elle, à quatre mains, les œuvres de Tchaïkovski, à qui elle vouait toujours ses pensées, sa passion et accessoirement son argent. Il convient de préciser que Debussy était lui aussi généreusement rétribué, ce qui contribuait à rehausser son prestige auprès de ses parents et notamment de sa mère, pour qui il resta toujours et pendant de longues années l'enfant de la honte. Le milieu aristocratique fait d'art et d'élégance que Debussy rencontrait chez Madame von Meck lui rappelait celui qu'il avait connu chez sa marraine. Il s'y adapta avec une sorte d'aisance et d'instinct naturel. Madame von Meck était d'ailleurs très satisfaite de son pianiste, si l'on se réfère au courrier qu'elle faisait toujours parvenir à Tchaïkovski. Il semblait exister d'ailleurs entre elle et Debussy une manière d'amitié. Mais Debussy devait découvrir assez brutalement qu'il y avait des limites à ne pas franchir. Ainsi, quand en 1882, il demanda à Madame von Meck la main de sa fille Sonia, alors âgée de 15 ans, qui semblait pourtant assez éprise de son professeur, elle le congédia immédiatement et lui intima l'ordre de retourner sur le champ à Paris. La scène se passait à Vienne, où, après avoir rencontré Richard Wagner, Debussy avait eu la révélation de Tristan et Isolde. De retour à Paris, Debussy connut une situation qui peut se comparer à celle de Wagner et du couple Wesendonck. Otto Wesendonck achetait à Wagner, et pour l'aider financièrement, des manuscrits que celui-ci avait déjà vendus à l'éditeur Schott. Il le soutenait, l'aidait à vivre et à travailler, et ne fit jamais rien pour interrompre le cours de la relation entre sa femme et le compositeur. À ce retour à Paris, donc, Debussy fut, de même, engagé par Pierre Vassnier comme pianiste et pour accompagner son épouse chanteuse. Debussy fit bientôt partie du foyer. Il avait sa chambre au domicile du couple, il avait son piano, il y travaillait, y prenait ses repas et, surtout, y aimait de toute la fougue de sa jeunesse Marie-Blanche Vassnier. Marie-Blanche Vassnier était belle, beaucoup plus jeune que son mari, mais plus âgé que son jeune adorateur de pianiste. Toutes choses faites pour enflammer profondément celui-ci. La passion de Debussy, la réponse favorable de Marie-Blanche Vassnier et la complaisance du mari n'auraient pu être que le sujet d'un vaudeville parmi tant d'autres s'il n'avait eu pour Debussy des conséquences déterminantes pour la suite de son existence.

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1: Alors nous avons vu, à propos de féminisme, que la révolution de 1789, notamment avec Olympe de Gouges, avait transformé le féminisme bourgeois, le féminisme tempéré, si je puis dire, en féminisme pur et dur. Et puis, au XIXe siècle, à la fin du XIXe siècle, à partir de 1871, on a un féminisme bourgeois et réformiste. La bourgeoisie impose de plus en plus les normes de la famille normale. La morale bourgeoise condamne le couple illégitime, souvent ouvrier, le célibat, l'homosexualité. Les familles cherchent à nouer des alliances par des mariages de raison. Et à la maison, l'épouse supervise le travail des domestiques et s'occupe de l'éducation morale et religieuse des enfants. Les œuvres de charité, les réceptions chez les unes et chez les autres permettent aux femmes de se retrouver à l'extérieur de la maison. Le monde ouvrier n'est pas insensible à ce modèle bourgeois. Et dans la seconde moitié du siècle, l'ouvrier appelle son épouse « ma bourgeoise ». Il la souhaite au foyer, le travail des femmes après tout est anormal et il concurrence celui des camarades. La place des femmes est à la maison. La ménagère représente un idéal de respectabilité. Et en 1898, la CGT, tout en souhaitant l'égalité des salaires, précise résolument que seuls sont autorisés à travailler les célibataires et les veuves. Entre la paysanne et l'ouvrière, il y a d'abord les domestiques qui représentent 33% des femmes actives en 1896, souvent menacées de devenir filles-mères et les nourrices. L'urbanisation et le mode de vie bourgeois offrent de nouveaux métiers dans la couture, passementière, chapelière, la blanchisserie, le commerce. La révolution industrielle utilise la main-d'œuvre féminine et enfantine, surtout dans le textile, où se trouvent les trois quarts des femmes travaillant dans l'industrie vers 1900. Et après les lois limitant le travail des enfants, vers 1871-1874, les femmes sont encore plus recherchées dans les usines, dans des travaux répétitifs, longs, épuisants, très mal payés. Les salaires féminins resteront donc inférieurs jusqu'en 1946, sous-qualifiés, conduits par des contremaîtres parfois abusifs. L'enseignement technique s'adresse uniquement aux garçons, et surtout après 1880, tandis que dans les programmes des écoles primaires et des écoles normales de filles, l'État encourage les travaux de coupe en 1880, d'aiguille et d'apprentissage de la dentelle à la main en 1903. Les emplois de service en col blanc se multiplient, ces vendeuses, dactylos, demoiselles des postes, sages-femmes, institutrices contribuent à légitimer le travail féminin. Et le terme féministe apparaît d'abord sous la plume d'Alexandre Dumas, qui pour lui désigne un homme manquant de virilité. Les dernières années du Second Empire permettent une résurgence du féminisme dans son sens moderne. Une journaliste, Marie de Rheim, se fait connaître par ses talents d'oratrice dans de nombreuses réunions où elle revendique des droits pour la femme en insistant sur le droit à l'éducation. Elle est la première femme à devenir franc-maçonne et mène aussi un combat anticlérical. En 1870, elle fonde l'Association pour le droit des femmes avec Paul Minck et Louise Michel pour l'obtention des droits civils et de réformes en faveur de l'éducation des filles. Et dans les années 1880, le féminisme réunit des groupes aux revendications plus ou moins radicales, conférences, journaux, manifestations, autodafés du code civil. Les premières féministes revendiquent d'abord droits sociaux et droits civils. L'accès des femmes à l'éducation se fait lentement. En 1880, les lycées sont ouverts aux filles, mais sans les matières nobles comme le latin ou la philosophie, et sans préparation du baccalauréat, donc sans l'accès à l'université. Le code civil est réformé et le divorce est rétabli en 1884. De nouveaux métiers sont ouverts aux femmes, les infirmières remplacent peu à peu les religieuses, les institutrices restent cantonnées aux classes de filles, vendeuses de magasins et employées de bureaux se multiplient et apparaissent les demoiselles des postes et du téléphone. Au travail, les ouvrières, très peu syndiquées, n'entendent guère parler du droit des femmes. La Troisième République rétablit le suffrage universel, mais sans y inclure les femmes. Victor Hugo, qui est un temps président d'honneur de la Ligue française pour le droit des femmes, le déplore. Il y a des citoyens, il n'y a pas de citoyennes. C'est là un état violent qu'il faut qu'il cesse. Un mouvement suffragiste fait alors son apparition. Des militantes radicales comme la socialiste Hubertine Auclert multiplient les épreuves de force. Refus de payer l'impôt. Je ne vote pas, je ne paye pas. Manifestation contre le 14 juillet. Attaque d'urne. Candidature électorale. La presse parle alors de premières suffragettes comme en Angleterre. Peu à peu, les mouvements féministes issus des classes moyennes se rallient à une forme modérée du suffragisme. Seul le suffrage municipal est réclamé. Les premières féministes françaises avaient apparu en France après les années 1860. André Léo, pseudonyme de Léodile Chancex, profite de la relative liberté promue par le Second Empire à ses débuts pour publier des ouvrages consacrés à l'égalité des sexes. En 1866, elle crée l'Association pour l'amélioration de l'enseignement des femmes et en 1868, elle publie un texte défendant l'égalité des sexes qui est à l'origine du premier groupe féministe français. D'autres femmes défendent aussi l'idée de la libération de la femme, comme Julie Victor Daubier, première femme à obtenir le baccalauréat en 1861, puis Paul Minck, Amélie Bosquet, Adèle Esquirol et Louise Michel. Un cas exemplaire mérite d'être cité ici. Bien qu'elle ne soit pas une féministe engagée, Madeleine Braise, née Madeleine Gébelin, le 26 novembre 1842 à Bouillargues, dans le Gard. Elle est la première femme française à obtenir le diplôme de docteur en médecine. La chronique médicale du 1er avril 1895 raconte comment sa vocation médicale est née. Elle avait à peine 8 ans quand son père, qui était charron de son état, l'a conduit chez les sœurs où il exécutait des travaux. À l'hôpital de Nîmes, une religieuse la prend en affection et lui confie quelques tâches mineures pour la préparation des tisanes et de cataplasmes. Elle a 12 ans quand la famille Gébelin part pour Paris et n'a que 15 ans et un mois lorsqu'elle est mariée à Adrien Stéphane Bresse à la mairie de Lyon le 12 avril 1858. Il est conducteur d'omnibus. Et depuis 1861, la voie du baccalauréat est ouverte pour les femmes grâce à Julie Victoire Daubier et en 1866, elle se présente devant le doyen de la faculté de médecine de Paris, Charles-Adolphe Wurs, et lui demande son autorisation de s'inscrire en médecine. Ce dernier lui déclare qu'il le fera, mais à condition qu'elle ait son baccalauréat de lettres et de sciences, ce qu'elle obtiendra 3 ans plus tard. Toutes les obtentions de diplôme devaient avoir le consentement du mari. Et les femmes mariées étaient jugées irresponsables par le droit français de l'époque. Détentrice du baccalauréat, elle se présente devant le doyen de la faculté de médecine de Paris et lui fait remarquer que rien ne s'oppose plus à son inscription au cours, d'autant que 3 étrangères, l'américaine Marie Putman, la russe Catherine Goncharov et la britannique Elisabeth Garay, détentrice des diplômes nationaux reconnus équivalents, ont obtenu le droit de suivre les cours de médecine à la faculté. Reflétant le sentiment général de la communauté universelle et médicale, le docteur Henri Montagnier écrit en 1868 dans la Gazette des hôpitaux « Pour faire une femme médecin, il faut lui faire perdre la sensibilité, la timidité, la pudeur, l'endurcir à la vue des choses les plus horribles et les plus effrayantes. Lorsque la femme en sera arrivée là, je me demande que restera-t-il de la femme ?» Un être qui ne serait plus ni une jeune fille, ni une femme, ni une épouse, ni une mère. même s'il y est personnellement favorable, le doyen Wurtz saisit de cette candidature le ministre de l'Institution publique, Victor Duruy, qui approuve lui aussi le souhait de Madeleine Bresse, mais l'évoque préalablement au Conseil des ministres. Finalement, c'est l'impératrice Eugénie qui, se référant à la loi du 19 Ventôse de l'an 11, proclamant la liberté de travail, obtient que soit respectée l'inscription de Madeleine Bresse, acquise après délibération du Conseil des ministres. Madeleine Bresse a alors 26 ans, elle est mère de 3 enfants, le maire du 5e arrondissement reçoit le consentement de son mari et elle devient élève stagiaire en 1869 dans le service du professeur Broca à l'hôpital de La Pitié. Avec la guerre de 1870 et le départ pour le front de nombreux médecins des hôpitaux, elle est nommée, sur proposition du professeur Broca, interne provisoire jusqu'en juillet 1871. Forte de cette expérience d'interne, Madeleine Bresse entend poursuivre une carrière hospitalière et présente le concours de l'externat, puis de l'internat, et malgré l'appui du professeur Broca, le directeur des hôpitaux de l'assistance publique lui refuse cette possibilité le 21 décembre 1871. Madeleine Bresse n'insiste pas, veuve, elle a la charge de 3 enfants, elle décide de devenir pédiatre et s'installe en ville. Elle prépare sa thèse dans le laboratoire du professeur Wurtz et le 3 juin 1875 la soutient sur le sujet. De la mamelle à l'allaitement, elle obtient la mention très bien et devient la première française docteur en médecine. Voilà, nous verrons la prochaine fois la suite. Je voudrais signaler à propos de féminisme que mon livre sur le féminisme de la préhistoire à nos jours, aux éditions Vérone de Paris, est en vente à la FNAC et peut-être commandé dans toutes les librairies.

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1: Pierre-Yves Le Gall, je vous connais parce que j'ai eu l'occasion d'aller dans votre lieu de travail pour faire travailler des jeunes qui doivent, je crois, préparer le BTS. Quel rôle vous jouez dans ce lieu qui s'appelle comment déjà ?
2: Le Centre de Formation Continue du Ponant, le CFCP.
1: En quoi consiste votre activité ?
2: Donc le CFCP est un centre de formation continue qui a été créé à Brest il y a une vingtaine d'années. Et donc nous accueillons un peu plus de 1000 stagiaires par an en formation sur l'ensemble du département. Des stagiaires qui ont, pour la plupart d'entre eux, comme point commun d'être salariés en entreprise.
1: Donc, ils sont déjà salariés.
2: Donc effectivement, Maxime, quand vous étiez intervenu devant auprès de jeunes récemment qui sont en BTS, c'est donc des jeunes qui ont fait le choix de suivre une formation BTS, brevet de technicien supérieur, dans le domaine tertiaire à Brest, en alternance au centre de formation continue du Ponant et dans une entreprise. Donc ils sont salariés d'une entreprise pendant 2 ans, ils ont signé un contrat de travail avec une entreprise, et 2 jours par semaine, ils viennent au centre de formation du Ponant, où vous êtes venu, suivre donc leur formation.
1: Et que font-ils dans ce centre ?
2: Ils suivent donc des enseignements qui, dans le cadre du BTS, hein, puisque là on parle de cette formation, sont arrêtés dans les référentiels de l'éducation nationale. Donc de ce point de vue-là, sur les contenus, les choses sont assez normées, puisqu'il y a un examen national au bout des 2 ans. Donc ils suivent de l'enseignement général, du français, de l'économie, du droit, de la gestion. Et ils suivent aussi des matières plus professionnelles, qui ont trait au BTS qu'ils ont choisi. Donc, qui de la vente, qui du commerce, qui de la comptabilité.
1: Alors, ces jeunes que j'ai vus avaient entre 18 et 28 ans à peu près ?
2: Oui, tout à fait, des jeunes adultes, oui. Donc, c'est des jeunes qui, pour certains d'entre eux, étaient lycéens l'année dernière, hein, qui ont eu le bac au mois de juin, et pour d'autres qui ont eu un parcours déjà professionnel ou un parcours d'études supérieures plus ou moins abouti. Donc certains ont fait un petit peu d'université, certains ont fait peut-être une année d'IUT.
1: Et comment vous les recrutez ? Vous choisissez ? Certains sont choisis, d'autres non ?
2: Donc on fait beaucoup de communication, on intervient, donc c'est le travail de ma collègue que vous avez rencontré, donc Vanessa Mengouchi, que vous avez rencontré au centre, qui intervient dès le mois de décembre beaucoup dans les lycées pour présenter notre fonctionnement. Ensuite nous faisons des salons sur Brest, comme Azimut ou Forumap, qui est un salon au Quark.
1: Vous êtes brestois ?
2: Presque, Plougastel.
1: Plougastel. Sinon, d'où vous venez ? Parce que je sais que vous faisiez un autre métier autrefois. Quel métier ?
2: Donc moi, j'ai grandi à Plougastel, j'ai fait mes études secondaires sur Brest. Et à 18 ans, donc, je suis parti en région parisienne pour suivre une formation d'ingénieur chimiste. Donc formation que j'ai suivie, qui m'ont mené au diplôme d'ingénieur. Mais au bout de ce diplôme, de cette formation que j'avais choisie assez jeune, à 18 ans, je me suis rendu compte que je ne souhaitais ni travailler dans une usine, dans la production, avec des machines, ni dans un laboratoire, et que j'étais plus intéressé pour travailler avec les gens.
1: Vous êtes un peu un idéaliste ?
2: J'aime plutôt me définir comme réaliste et pragmatique.
1: Et pourquoi s'intéresser à cette jeunesse dont on dit tellement de mal ?
2: Parce que c'est une jeunesse qui est très dynamique, hein. J'ai 40 ans, donc j'ai 20 ans à peu près de plus que ces jeunes-là. Mais quand je les observe dans certaines postures dans le monde professionnel, souvent la remarque que je peux faire à leur employeur ou à mes collaboratrices, c'est de dire, j'aurais pas fait l'équivalent à leur âge.
1: Vous admirez cette jeunesse ?
2: Peut-être pas admirer, mais dans bien des situations, ils font preuve de courage, de maturité, de persévérance, d'endurance.
1: Mais vous avez les meilleurs.
2: On essaye de rencontrer effectivement tous les jeunes que nous accueillons dans le cadre des BTS, dans le centre de formation. Après, on a aussi la formation dure 2 ans, donc on a aussi comme je l'aurais dit il y a quelques mois, des temps forts et des temps faibles, donc il faut savoir gérer un peu les moments les plus difficiles. Donc on a aussi des jeunes avec des soucis, des états, enfin, des jeunes normaux, mais en tout cas, ils font preuve, oui, d'endurance, de courage, de réalisme, et pour trouver leur place, en fait, dans la cité, dans la vie professionnelle.
1: Mais vous, quand on vous observe, vous avez l'air décontracté, amical. Est-ce que vous avez les qualités d'un directeur ? Êtes-vous assez sévère, autoritaire ?
2: J'essaye d'être... Là, il faudrait poser la question sans doute autour de moi. J'essaye d'exercer mon métier le plus juste, d'être juste.
1: Voilà. La justice.
2: D'être juste. Avec mes collaborateurs, avec les stagiaires que nous accueillons, avec les employeurs qui nous font confiance, avec les financeurs publics qui nous font confiance parfois. D'être juste et d'être juste.
1: Il vous arrive d'avoir des conflits, bien sûr. Comment vous en triomphez? Comment vous faites quand, par exemple, un jeune vous pose de véritables problèmes disciplinaires ou d'absentéisme, par exemple?
2: Alors, on essaye, dans un premier temps, de comprendre et d'écouter. Et ensuite, de fixer avec lui ou avec son employeur ou avec les deux des échéances réalistes. Pour faire le point sur une progression ou une amélioration. Et dans un certain nombre de cas... peu fréquent, quand il n'y a pas de changement ou quand la situation même se dégrade encore plus, on arrive sur une séparation.
1: Alors par exemple, j'ai rencontré 25 jeunes chez vous. Sur ces 25, combien seront exclus, enfin ne réussiront pas?
2: Alors exclus de la formation, très peu. Donc moi je suis directeur du CFCP depuis 6 ans. Et donc nous accueillons des jeunes en alternance tous les ans, c'est une activité pérenne dans le centre. Et donc j'ai le souvenir d'une exclusion, très peu, on exclut quand même peu de candidats. Par contre, il y a des contrats, des formations qui ne vont pas au bout, parce que le jeune part parfois sur d'autres orientations, arrête sa formation parce que finalement ça ne lui plaît pas, ou a des problèmes périphériques qui font qu'il ne peut pas continuer, ou l'employeur qui lui finance sa formation et qui l'emploie, son activité se dégrade et il n'est plus en mesure d'employer la personne. Voilà. Donc on a, sur 25 jeunes là, qui ont démarré, je pense qu'on en aura 18-20 qui se présenteront à l'examen dans 2 ans.
1: Et qui réussiront.
2: Certains d'entre eux, donc là aussi, nous sommes humbles. Je communique pas tellement sur les taux de réussite à l'examen.
1: C'est pas votre problème?
2: Si, c'est notre problème de faire réussir les bien sûr, c'est notre problème, mais c'est surtout notre problème, c'est surtout de bien accompagner les jeunes qui nous ont fait confiance, qui ont fait confiance dans le centre de formation. Alors il y a des jeunes qui rentrent chez nous avec déjà un niveau académique assez important, et il y en a d'autres qui ont des difficultés académiques plus dures.
1: Vous êtes un bon psychologue.
2: Et qu'il va falloir plus accompagner.
1: Vous êtes un bon psychologue, et les gens qui vous entourent sont de bons psychologues, parce que la psychologie doit jouer un grand rôle dans ces relations.
2: Psychologue, j'essaye d'écouter et de faire preuve d'empathie, oui.
1: Vous savez bien faire ça?
2: Ça va.
1: Quelles sont vos relations avec les employeurs?
2: Comme avec, on essaie d'avoir une relation aussi, comme avec les stagiaires là, dont on parle, qui sont donc en alternance, une relation juste.
1: Vous les voyez souvent?
2: Oui, on essaie de les voir souvent, on est partenaires, on essaye au maximum de... Ils ont fait confiance en recrutant un jeune pour 2 ans, ils ont fait confiance en l'envoyant en formation au centre du Ponant, donc ce n'est pas rien. Mais ensuite, pendant les 2 ans, on essaye quand même d'avoir...

0: les filiales de grands groupes et tous quand même font un acte fort en engageant un jeune aujourd'hui, compte tenu de la conjoncture, en faisant confiance à un jeune pour une formation pour 2 ans, c'est pas rien.
1: Et la politique, est-ce que vous avez des relations avec la municipalité de Brest, les élus, le conseil général?
0: Alors on a, moi à mon niveau, donc je n'ai pas de relation avec la municipalité de Brest. Par contre, on a parlé là des formations que nous proposons donc sur des BTS tertiaires en alternance, donc pour 25-30 jeunes là, sur la rentrée 2012. Mais on a aussi d'autres activités dans le centre de formation qui sont aussi financées par d'autres canaux. Et notamment, nous avons une formation sur Brest financée par le Conseil régional de Bretagne, sur Brest, et une autre à Quimper. Donc là, effectivement, nous avons des relations avec le Conseil régional, mais plutôt avec les techniciens du Conseil régional que les élus.
1: Les jeunes qui sortent de chez vous et qui ont réussi un examen, est-ce que vous gardez le contact avec eux?
0: Donc on essaye de garder le contact de deux façons, en leur communiquant des offres d'emploi dans les mois qui suivent la fin de la formation, puisqu'on a un réseau d'entreprises assez important, donc immanquablement on a écho d'offres d'emploi qui ne passent pas par les canaux classiques que sont Pôle emploi ou les annonces presse. Donc quand nous avons des offres d'emploi, effectivement nous les communiquons à nos anciens ou jeunes anciens, et puis aussi nous essayons de les faire intervenir, alors pas les premiers, les anciens les plus jeunes, mais les anciens au bout de 2, 3, 4 ans, de les faire intervenir auprès des stagiaires actuels pour parler de leur parcours, de leur insertion professionnelle, de leur progression, des difficultés que eux ont eues dans la formation, comment ils les ont résolues ou pas, et voilà, qui témoignent.
1: Vous n'avez pas fait une espèce de jeu de piste alors qu'il faisait des pleuvées sur Brest?
0: Si, tout à fait. Donc,
1: et quel était le but? C'est pas un peu naïf, ça, un jeu de piste pour des grands comme ça?
0: Non, on a le jeu de piste était en fait quelque part un prétexte, puisque nous avons cherché un moyen que les jeunes de première année là qui démarrent, que vous avez rencontrés, puissent faire connaissance avec les stagiaires de deuxième année, puisque dans la formation ils ne se côtoient pas vraiment, et donc on a opté pour le jeu de piste effectivement dans Brest avec la société Hilar. Ça leur a permis de passer une après-midi ensemble, puisqu'on avait fait des équipes mixtes. Alors effectivement la météo n'était pas de notre côté, mais...
1: Et vous avez fait intervenir, que ce soit Corinne Moulin ou Maxime Piolot, pour l'expression orale. C'est pas un peu inutile tout ça, l'expression orale?
0: Non, au contraire, on aurait même sans doute plus de temps dans la formation, on en ferait encore un peu plus. On a cherché, on s'est rendu compte ces dernières années qu'on avait un certain nombre de problèmes qui surgissaient dans la formation, que ce soit sur le temps formation ou même en entreprise avec les employeurs ou les collègues de travail, un certain nombre de problèmes qui surgissaient et qui souvent avaient pour point de départ un problème de communication ou de posture ou de savoir vivre ensemble un petit peu, comprendre les autres comprendre ses collègues de travail, comprendre ses collègues de la formation. Et donc on a tenté là en début d'année, quand ils démarrent de la formation, d'apporter notre contribution en leur proposant une journée de travail effectivement avec vous ou Corinne Moulin l'année dernière, pour qu'ils apprennent à connaître leurs collègues de formation et de la même façon qu'ils aient mettre en éveil cette qualité qu'est l'écoute et la communication, pour que aussi dans leur entreprise, peut-être ils puissent désamorcer des problèmes.
1: Et vous sentez une évolution dans l'ambiance, ce qu'on appelle l'ambiance, l'atmosphère d'un groupe? Parce que c'est un groupe, et avec l'année qui va, souvent l'ambiance peut changer en mieux ou en moins bien. Vous veillez à l'ambiance, l'atmosphère, le plaisir d'être ensemble. Alors, vous le sentez, ça?
0: On y veille, on sent effectivement une évolution au cours des 2 ans, puisque 2 ans de formation en alternance, donc en emploi avec une entreprise, c'est assez long, hein, c'est des jeunes adultes qui n'ont pas de vacances scolaires, hein, ils ont donc les congés que leur propose leur employeur, donc le parcours de 2 ans est assez long. Et l'évolution de l'ambiance, en fait, à mon avis, il y a plutôt une évolution par rapport à la fatigue. Voilà, au bout d'un certain temps, notamment au début de deuxième année, il y a une certaine fatigue. Et donc, une fatigue qui peut engendrer parfois des tensions, une lassitude.
1: Et alors, ça peut vous arriver d'intervenir en disant, il y a des problèmes entre vous, est-ce qu'on peut les résoudre? De faire une réunion avec tous les étudiants pour essayer de résoudre
0: alors,
1: quelque chose?
0: Nous avons mis en place depuis 4 ans à peu près. Ils ont tous les 1 mois et demi, 2 mois.

0: Ils ont une après-midi ou une demi-journée qu'on appelle coordination pédagogique. En fait, c'est une demi-journée où ils n'ont pas cours. Donc, c'est une demi-journée pendant laquelle donc ma collègue Gaëlle Sparry, qui est la responsable pédagogique du centre de formation, et Vanessa Mengouchi, qui s'occupe plus du recrutement et du placement de ces candidats auprès des entreprises, passent un temps avec les candidats pour faire le point sur ce qu'ils vivent en entreprise, les difficultés, voir un peu comment on peut les résoudre. Et de la même façon, Gaëlle Sparry, faire un point sur ce qui se passe en formation et résoudre ou mettre en place des axes de progrès par rapport à des problèmes qu'auraient certains en cours.
1: C'est important.
0: Une respiration.
1: D'accord. C'est important pour vous que d'être populaire et qu'ils aient un lien direct avec vous quand ils le souhaitent. Vous êtes disponible. Votre bureau est ouvert.
0: Alors, c'est important pour moi qu'ils me sentent que mon bureau est ouvert, je suis accessible et qu'ils viennent me voir pour n'importe, enfin le plus facilement possible. Par contre, sur la première remarque importante,
1: être populaire, oui.
0: Non, pas du tout.
1: D'accord.
0: Non.
1: Vous n'êtes pas amoureux de la popularité.
0: Non, pas du tout.
1: Pas démagogue non plus, hein.
0: Non, mais j'essaye de. C'est des jeunes, enfin, là, qui vont passer 2 ans avec nous en formation. On leur doit une formation de qualité. On leur doit aussi de résoudre un certain nombre de problèmes quand ils surgissent et quand on peut les résoudre. Après.
1: Ils vous tutoient. Vous les tutoyez.
0: Moi, je les vouvoie, ils me vouvoient.
1: D'accord. Il vous arrive de rencontrer des parents?
0: Très peu.
1: Très peu.
0: Très peu, parce que c'est des jeunes qui sont. Le message qu'on donne au démarrage de la formation, c'est que pour nous, ce sont des salariés d'entreprise. On insiste beaucoup là-dessus, de façon un peu même forcée, puisque certains quittent le lycée, hein, quittent 10 ou 12 ou 13 ans de formation scolaire et pourraient encore se sentir lycéens. Et donc nous, on insiste bien pour leur dire qu'ils ont été recrutés par une entreprise et que cette entreprise a fait le choix de les envoyer en formation pendant 2 jours au centre du Ponant, mais qu'ils sont avant tout salariés.
1: Alors les histoires de couple, parce qu'il y avait une jeune fille qui m'a parlé après la journée en me disant qu'elle était mal vue par les autres parce qu'elle avait shippé le petit ami d'une de ses collègues. Est-ce que vous devez vous percevoir cela, intervenir? Il n'y a pas des larmes parfois? Parce qu'ils vivent tellement longtemps ensemble, donc il y a des couples qui se font, qui se défont. Tout ça vous laisse indifférent? Ça ne vous intéresse pas? Ça ne vous préoccupe pas? Les grandes histoires d'amour qui se terminent mal?
0: Alors, j'ai les oreilles qui traînent, je suis au courant d'un certain nombre de choses, mais je ne m'en mêle pas.
1: Bien sûr. Voilà. Quelle différence faites-vous entre le jeune que vous étiez il y a 20 ans et ces jeunes qui viennent travailler chez vous?
0: Les jeunes que j'observe, les jeunes que j'observe au centre de formation continue du Ponant, qui ont fait donc ce choix d'une formation BTS en alternance, pour moi, pour la grande majorité d'entre eux, je les trouve pugnaces déjà pour réussir à convaincre une entreprise de les embaucher pour 2 ans. Je les trouve matures quand ils ont à discuter et à discuter avec un employeur. Je les trouve courageux parce qu'un certain nombre d'entre eux vivent des difficultés dans leur emploi ou des difficultés périphériques et malgré tout viennent en formation, viennent dans leur entreprise et tiennent jusqu'au bout. Donc moi, je les trouve plutôt courageux, pugnaces, endurants, voilà, avec des aléas bien sûr, mais si je me projette 20 ou 25 ans en arrière, je n'avais pas cette maturité ou j'aurais pas eu ce comportement-là avec une entreprise à cet âge-là, 18-19 ans.
1: En même temps, quelqu'un comme vous, ancien ingénieur chimiste, vous avez fait le choix d'aller vers le social. Vous pensez qu'ils sont capables de faire des choix aussi courageux, de renoncer parfois à la facilité?
0: Alors, juste par rapport à cette question, donc moi, je ne travaille pas dans le social, je travaille dans la formation continue.
1: C'est pas social?
0: C'est pas le social. Alors je suis pas sans doute aussi expert que vous, Maxime, mais pour moi le social c'est l'éducateur. Il y a des formations de. Je suis pas un professionnel. J'ai pas une formation d'assistante sociale ou d'éducateur. Donc il y a un certain nombre de compétences que je n'ai pas et je me permettrai pas d'aller avec ces jeunes-là sur des terrains que je ne maîtrise pas. Le terrain que je maîtrise à peu près, c'est de former des gens et de les amener qui au diplôme, qui à l'attestation, à la finalité de la formation dans laquelle ils se sont engagés.
1: C'est quoi un bon cru? Car les années se succèdent et ne se ressemblent pas. Il y a des bons crus, et c'est quoi un bon cru? Est-ce que l'année dernière, ça a été un bon cru?
0: Non, les années se suivent et il y a une certaine constance, je dirais. Enfin, moi, je suis donc dans cette activité-là au centre de formation du Ponant depuis 6 ans et je rencontre à peu près la même typologie de candidats et de stagiaires dans les formations.
1: Est-ce qu'il y a des leaders, par exemple ?
0: Bien sûr, oui.
1: Vous sentez assez vite qu'il y a 2 ou 3 personnalités avec qui il est plus facile de parler pour qu'elles représentent les autres ?
0: Alors, je dirais plutôt qu'on se rend assez vite compte, et vous en êtes sans doute rendu compte quand vous êtes venu passer une journée chez nous, qu'il y en a plutôt 2 ou 3 qui parlent facilement. C'est pas tout à fait pareil.
1: Oui, c'est vrai.
0: Alors après, les interlocuteurs, donc, là, de la même façon, on essaye de faire les choses de façon juste et assez formelle avec l'élection d'un délégué de classe qui va représenter le groupe.
1: Parce que c'est assez disparate entre la femme qui avait 27 ans et 3 enfants et le jeune musclé et tatoué. C'est très disparate. C'est facile à gérer tout ça.
0: C'est la société qui est autour de nous. Effectivement, quand on va prendre un café, il y a des tatoués, il y a des cadres, il y a des... Voilà, et c'est cette société-là qu'on accueille en formation. Non, ça c'est pas une difficulté de formation. Au contraire, c'est une richesse d'avoir des gens de profil et d'âge et de vie personnelle différente. Au contraire, c'est une richesse.
1: Vous avez des enfants ?
0: Moi, j'en ai 2, ouais.
1: Ils ont quel âge ?
0: Ils ont 6 et 10 ans.
1: Oui, donc, c'est encore jeune, c'est vrai. Est-ce qu'on pourrait imaginer qu'être père de famille, ça aide aussi à comprendre d'autres jeunes ?
0: Oui, même si je pense aussi qu'il faut... c'est des stagiaires, ce ne sont pas mes enfants.
1: C'est vrai.
0: Donc, c'est des stagiaires qui sont en formation. Donc, voilà, non.
1: En fait, peu de publicité, vous faites peu de publicité. Moi, je ne vous connaissais pas. Comment font les jeunes pour vous connaître et pour venir vers vous ? Vous n'êtes pas un peu trop discret ?
0: Non, je ne pense pas. Alors, on n'a pas sur cette activité là des BTS où vous êtes intervenu, on n'a pas un objectif de volume. Hein. On souhaite nous rester un peu plus artisanal sur cette activité-là, avec des groupes de 12, 13, 15 stagiaires maximum. Donc on n'a pas besoin de faire une publicité très très importante. On est présent dans les salons, comme je le disais tout à l'heure. Et puis maintenant, les jeunes adultes, encore plus qu'avant sans doute, avec les outils modernes et les réseaux sociaux, communiquent beaucoup entre eux. Et donc on fonctionne beaucoup sur le bouche à oreille, et les gens nous connaissent parce qu'un copain ou une copine ou un cousin a fait une formation chez nous il y a 1 an, il y a 2 ans, il y a 3 ans, et on a parlé en bien ou en mal.
1: Et vous êtes respecté par le pouvoir, par le Conseil Général, vous êtes bien payé, normalement payé, vous vous sentez reconnu.
0: Donc on ne propose pas d'action financée par le Conseil Général, par contre on en propose effectivement financée par la région ou ponctuellement financée par Pôle Emploi. Et on a des relations normales. Alors c'est ce qu'on appelle les marchés publics. Donc le délai de règlement est assez long.
1: Mais vous êtes correctement payé.
0: Oui, oui.
1: Donc pas de frustration de ce côté-là.
0: Non, pas du tout.
1: Il vous arrive, non, jamais, de regretter d'avoir quitté ce rôle d'ingénieur chimiste ?
0: Ah non, pas du tout. Pas du tout, puisque moi je voulais donc à la sortie de mes études plutôt travailler avec les gens, avec l'humain. Donc rapidement, je suis parti travailler dans la formation, dans un centre de formation d'apprentis des industries chimiques, quand même. Ça a été le trait d'union entre ma formation et mon parcours professionnel. Et non, il n'y a aucun regret par rapport à ça.
1: Il vous arrive de parler de ce que vous faites avec votre femme quand vous rentrez chez vous ?
0: Très peu.
1: Très peu ?
0: Oui.
1: C'est un jardin secret pour vous ?
0: Non, c'est un choix. Parce que quand vous travaillez avec des... Quand vous travaillez avec de l'humain, c'est très prenant. Et donc, moi, j'estime que quand je ferme mon bureau, enfin, j'essaye en tout cas, quand je ferme mon bureau et que je prends ma voiture, la journée est terminée. Et effectivement, je pourrais encore en parler jusqu'à 22, 23. Il y a des anecdotes pour y passer la nuit. Mais justement, je fais une césure pour que pas non plus polluer ma vie.
1: On va terminer, j'aimerais savoir si vous avez un peu de culture. Est-ce que vous pourriez nous donner une belle phrase d'un poète, d'un grand écrivain, de quelqu'un que vous admirez, une phrase très simple, une phrase qu'on pourrait mettre comme ça sur le mur de votre bureau. Une simple phrase ou un souvenir d'enfance.
0: Alors j'aime pas trop justement les citations ou les devises, mais Voilà, je n'ai pas préparé, hein, Maxime.
1: Donc, non, je sais.
0: En tête, j'ai une phrase que j'avais bien aimée quand j'étais plus jeune et que j'avais notée même dans un voyage aux États-Unis. C'était une phrase à propos de. Vous savez, vous connaissez les montagnes, là où vous avez les têtes des présidents américains. Là, ça a été fait sur des terres sacrées, dans les Black Hills, des terres sacrées indiennes. Et quelqu'un avait écrit sur ce monument que le monument d'un peuple est souvent le cimetière d'un autre. Et je trouve que c'est une assez belle phrase.
1: Donc, le monument d'un peuple...
0: Et parfois, ou souvent, pas toujours...
1: Le cimetière d'un autre.
0: Voilà.
1: Vous êtes non-violent ?
0: Je crois, oui.
1: Et comme nous sommes à Radio Neptune, pour terminer en beauté, quel est le compositeur au monde, moderne ou classique, que vous préférez ?
0: Je ne veux pas dire... on a déjà parlé de Gaël, de Maxime Piolo. Non, j'écoute beaucoup de musiques différentes. Donc, citer alors, j'écoute plutôt de la musique moderne. Hein, j'ai pas de culture jazz ou classique, même si on est sur Radio Neptune. Je vous mets à l'aise, Maxime, là-dessus. Mais j'écoute de tout. Plutôt, voilà, un groupe que j'aime bien, même si j'écoute pas trop les paroles, parce que mon niveau d'anglais me permet pas, mais j'aime beaucoup les Clash. Voilà.

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2: Spéciale émission avec l'ensemble Mathéus, en tout cas deux de ses représentants, pas n'importe lesquels, Jean-Christophe Spinozzi, chef d'orchestre, violoniste, et Laurence Pogam, premier violon à l'ensemble Mathéus, avec toujours Anne Bergogne. Et alors, cette semaine spéciale, Mathéus, on avait envie d'aborder beaucoup de sujets. On l'a déjà abordé dans la première émission sur un peu les quelques épisodes de l'histoire de Mathéus, mais autour de cette philosophie musicale, et j'ai presque envie de dire, Jean-Christophe et Laurence, une philosophie sociale, une vision sociale, sociétale, de la place de la musique dans nos vies. Qui se lance ?
3: Donc, oui, d'accord.
2: Non, mais c'est vrai, jouer partout, par exemple.
3: Non, bien sûr. En fait, le mot, il est beau et, comme disait Jacques Brel, et pas exactement beau et laid à la fois, une vision sociale. À travers la traduction humain, je dirais oui. Oui, bien sûr, il est le partage humain, tout ce qui pourrait être synonyme de social, dans ce sens-là, je dis oui, bien sûr, exactement. On essaye aussi de garder à la forme, à l'art, sa fonction d'élever les gens, de nous élever, nous, et qui jouons ou qui fabriquons ça, et les gens qui le reçoivent, qui l'écoutent. Et souvent, quand on fait du social, si vous voulez, d'une manière structurelle, politique, etc., on fabrique malheureusement des procédés pour justifier qu'on fait du social. Et
2: oui,
3: donc, on simplifie les choses. Nous, on ne simplifie. Voilà, on ne simplifie pas. On complexifie. On met à côté. On met la pagaille. Et on fait de la vie. Et c'est comme ça que c'est social, donc c'est humain. C'est ça, parce que vous avez dit que l'émission serait philosophique, donc j'essaye de traduire.
4: Mais par rapport à ce que tu viens de dire, quelques exemples précis.
3: Oui. En fait, le fait d'avoir consacré beaucoup de concerts, énormément même, à casser la forme du concert pour remettre dans le contexte. Ce qu'on fait de la musique et pourquoi on l'a fait et pourquoi on l'a fait comme ça. C'est-à-dire sur scène, parler au public, faire intervenir le public, faire chanter le public. Surprendre les musiciens. Des fois, j'ai déjà fait aussi, une fois j'avais fait ça, j'avais mis des partitions qu'on n'avait pas prévu de jouer et qu'on n'avait pas répété. Juste pour les décaler, et c'est la réalité, ils ne savaient vraiment pas. Et je me souviens que le directeur de l'école de musique de l'époque m'avait dit « Alors, un petit peu de démagogie, ça fait... » J'ai dit « C'était en vrai. » J'avais dit à personne, mais je me suis dit « Tiens, je vais mettre l'orchestre dans l'embarras pour créer... » Et ils étaient bien embarrassés, mais on avait joué le truc et c'était magique, parce que c'était un déchiffrage devant tout le monde. C'était un bis, ce qu'on appelle les bis, à la fin du concert, etc. Et j'avais bien aimé mon coup. Mais le fait d'échanger, de dire... Je trouve ridicule, quelque part, où on en est arrivé au concert, des concerts dits classiques, que des fois, dans certaines salles, on arrive, il y a une partie du public qui ne sait pas du tout de quoi on parle, et il est convenu qu'on arrive toujours dans la même tenue, avec la même présentation. On salue, on dit rien aux gens, et on joue de la musique il y a 300 ans, qui voulait dire des choses précises à l'époque, qui parlait, qui racontait des histoires et tout. Et aujourd'hui, on ne sert plus que la forme. Et si on ne donne pas certaines clés, les gens, ils peuvent pas... Même, ils peuvent juste profiter de la beauté plastique de la musique, se détendre, se rien. Mais à mon avis, il y a des fois où ça manque, il faut remettre en situation absolument. Alors si ça, c'est du social, je veux bien. Mais ça, c'est des exemples précis, parce que j'ai passé mon temps à essayer de revisiter la forme du concert. C'est ce qui nous a amené à jouer ailleurs dans les salles de concert, de jouer ailleurs et autrement, de jouer dans un bar, dans la nuit,
4: dans les hôpitaux.
3: Dans les hôpitaux, bien sûr. Alors ça, tout le monde le fait parce que c'est important et c'est évident, mais on l'a beaucoup fait. Quand je dis tout le monde, c'est avec plaisir, hein, que c'est pas un sujet. Les musiciens se posent ces questions, ils se disent qu'est-ce qu'on peut faire pour mieux partager. Mais on est très inhibés, les musiciens classiques. Quand je dis on, c'est les musiciens classiques. Ils ont peur parce que on a appris un art qui est complexe et c'est bien, pas bien. Si on le fait bien, s'enlever cette chape de plomb pour pouvoir faire ce que vous appelez un art social, c'est-à-dire, mais pas le simplifier, le complexifier parfois, justement.
2: Laurence Pogam, tu parlais tout à l'heure de, hors antenne, comme on dit, donc on va le dire au micro, la musique pour tous, pour soigner.
0: Alors pour soigner, oui, c'est on voit les regards des gens, parce qu'on voit les premiers rangs, on voit d'abord ce que ça peut nous faire à nous, d'écouter de la musique, enfin, on voit ce que ça fait sur nos cœurs, hein, ça fait beaucoup de bien. Donc moi, je n'ai plus que ça, je me suis fixé cet objectif. C'est très difficile quand on fait de la musique, depuis tout petit, on a appris à faire très bien les choses, donc on veut toujours tout bien faire, donc on est dans le contrôle. Et ce contrôle-là, à un moment, il faut lâcher pour pouvoir donner, et pour pouvoir que ça atteigne le cœur de la personne, enfin des personnes qui... Et en fait, ça, c'est un travail de toute une vie. Jean-Christophe, il a que c'est le credo un peu de l'ensemble, pas que ça, mais et du coup c'est vraiment il faut vraiment passer de l'autre côté de la barrière pour arriver à lâcher cette peur, se dire j'ai mis un doigt trop haut, trop bas, trop machin, c'est pas grave, c'est pas ça le but. Le but c'est d'être en fusion et de donner tout ce qu'on a, de mettre les tripes sur la table. C'est vraiment ça, et c'est ça qui va toucher l'autre, et c'est ça qu'on va, c'est ça notre métier, c'est ça le sens de la vie d'un musicien.
2: Et c'est ça qui donne aussi cette énergie particulière dans tout ce que vous jouez, et qui presque, il y a un son Mathéus, il y a une façon Mathéus qu'on reconnaît quasiment tout le temps.
3: Alors, c'est un beau compliment. Non, mais je suis très, très, très heureux parce que ça voudrait dire que ça marche. Mais je pense qu'il y a, aussi des personnes qui ont, c'est chimique aussi avec certaines personnes. Il y a des personnes qui sont directement touchées. Je crois vraiment au bout de 30 ans de Mathéus, et très sincèrement d'imaginer que justement les personnes qui sont pas forcément directement dans la musique, c'est elles qui ont été le plus touchées. C'est-à-dire elles avaient pas d'a priori et du coup cette espèce de robinet qu'on a ouvert dès le début. Les a rafraîchis tout de suite, sans réflexion d'abord. Ça a pu être accueilli par le public d'une manière merveilleuse. Et paradoxalement, il a fallu plus de temps sur certains collègues musiciens pour que ce message vraiment, avec tous les partis pris qu'il comporte, puisse être reçu et accueilli. Je dirais que la situation du monde aujourd'hui facilite. C'est terrible parce que le monde est dans un état terrible avec la pandémie, avec la guerre. Enfin, je veux dire, il y a 3 ans, on n'aurait jamais cru qu'il se passait ça. Ça n'allait pas déjà terrible il y a 3 ans. Mais alors là, c'est voilà. Mais ça a tellement bougé. Avec avant eu les révolutions, etc. Tout ça, ça a tellement bougé que ça a fait tomber des certitudes. Et en fait, le rôle de l'art, c'est de faire tomber les certitudes, de dépouiller les gens de leurs certitudes pour les élever. Et pour quand je dis les, c'est je me mets avec. Hein, et ça, c'était philosophiquement le but de l'ensemble.
4: Oui, donc il y a cette forme de décloisonnement sur les lieux où vous jouez, et il y a aussi un décloisonnement au niveau de la musique. Vous avez en quelque sorte introduit le swing dans la musique classique. Et le maître mot, moi personnellement, ce que je trouve quand je vous écoute, c'est la joie. Il y a beaucoup de joie vous avez des interprétations rythmées et surtout joyeuses. Et ça, je pense que ça apporte beaucoup, beaucoup au public, qu'il soit mélomane ou qu'il ne le soit pas. C'est voilà, on respire, on est sur un petit nuage, on est heureux.
2: On est
3: heureux comme tout de d'avoir cet écho là. Moi, le décloisonnement, c'est mon cœur que je veux décloisonner. Et on peut, au bout d'un certain temps, on ne progresse musicalement que si on progresse en tant que personne. Malheureusement, je ne sais pas où j'en suis en tant que personne, mais j'essaye de tout mon cœur. Et la joie, c'est aussi parfois, c'est presque un challenge spirituel. C'est-à-dire, par exemple, dans la foi, pendant très longtemps, on a associé la foi avec quelque chose d'austère et de compliqué, de difficile, de faire pénitence dans la foi, etc. Alors que on a beaucoup fait aussi de musique sacrée. Et je vous dis ça parce que ça fait partie des recherches. On a fait de la musique ultra profane avec des opéras très érotiques, et puis aussi de l'autre côté de la musique sacrée avec les textes sacrés. Et quand on les revisite de bonne foi et en regardant sans les associer à ce qu'on croyait, on s'aperçoit qu'il y a beaucoup de joie aussi dans ces textes. Et la musique, elle est aussi en écho avec cette spiritualité. C'est aussi rendre la vie et la spiritualité joyeuse.
2: On va écouter de la musique parce qu'on est là aussi pour ça sur Radio Neptune. Alors on a choisi de vous faire écouter et peut-être que vous nous disiez quelques mots avant de l'ouverture de La Verità in Cimento. D'abord parce que dans cette ouverture, on a trouvé, Anne et moi, qu'il y avait tout l'esprit de Mathéus. Et puis aussi parce que du rythme. Et puis aussi parce que ça a été enregistré pas loin de chez nous. Pas loin d'ici.
3: Ah oui,
2: c'est vrai. À Daoulas.
3: À l'abbaye de Daoulas, ouais. Oui, incroyable. On a enregistré des disques dans la région et des disques qui sont devenus des best-sellers mondiaux. C'est incroyable. Par exemple, le disque Heroes, si mes souvenirs sont bons, on l'a enregistré à l'école de musique à Brest, donc juste à côté, là, juste en face. Et je peux vous dire que ça a été très compliqué. Je vais faire un peu de polémique. En fait, le directeur de l'école de musique de l'époque nous avait refusé l'enregistrement alors que c'était en juillet et que l'école était fermée. Et il a fallu qu'on gratte, etc. Et finalement, la mairie nous a autorisé, mais il fallait pas le dire. Il n'est plus là, ce directeur, donc on peut le dire. Et on a pu enregistrer alors que ça dérangeait personne puisque l'école était fermée pendant 2 mois. Et on a fait ce disque. Et je crois qu'il est quintuple disque d'or maintenant. Il y a des extraits de cette musique avec Jarouski et Mathéus. C'est le disque qu'on a le plus vendu et que Jarouski aussi a le plus vendu.
2: Oui, puisque c'est le duo entre l'ensemble voilà. Mathéus et Philippe Jarouski.
3: On a une vidéo.
2: On écoutera des extraits dans la semaine.
3: Il y a une vidéo sur YouTube qui est en vue cumulée, je crois, il y a 12 millions de vues. Donc, c'est des choses qui est fait à l'école de fabriqué à l'école de musique des Brest, donc c'est incroyable. Mais moi, ça m'a permis de dire aussi qu'il a fallu se battre et qu'il faut toujours continuer à se battre pour faire vivre des choses qui sont en dehors de la des rails habituels. Et mais voilà, se battre pour ses convictions, c'est bien.
2: Oui. Et d'enregistrer dans une et c'était l'église de
3: La Verità in Cimento, l'abbaye de Daoulas.
0: Bah, c'était sympa. On était chez nous. on dormait dans notre lit.
3: C'était extraordinaire.
0: Et puis on arrivait et c'était un très très bel endroit.
3: Ouais.
0: Magnifique. On sortait, on était dans ce joli petit cimetière dans les pauses. Là, c'était vraiment. Non, c'était très beau. Puis l'acoustique est belle. Enfin, c'était un très bon moment. Très beau moment.
3: Merveilleux.
0: Ouais.
2: Et ça fait un très très bel album. On écoute l'ouverture de La Verità in Cimento sur Radio Neptune.

0: L'ouverture de La Verità in Cimento, enregistrée par l'ensemble Matheus à Daoulas, c'est quand même pas n'importe quoi. Jean-Christophe Spinosi, c'est un lieu. Et tu voulais rajouter des choses sur cet enregistrement ?
1: Sur cette musique, plutôt. L'enregistrement, il s'est bien passé. On avait Philippe Jarowski, inconnu au bataillon à cette époque. On avait aussi le grand Anthony Rolf Johnson, qui est peut-être le plus grand évangéliste de l'histoire du disque. Et on n'a pas fait mieux pour moi, plus touchant, plus expressif. C'était donc un ténor anglais qui est mort depuis. Il était malade déjà, mais il avait toujours sa voix quand il a enregistré. Et moi, j'ai adoré parce que c'était quelqu'un que je vénérais, un musicien. Et d'avoir eu la chance de faire son dernier album, il est dedans. Donc, et c'était juste extraordinaire. Et du coup, il y avait comme ça beaucoup de choses qui m'ont touché. Et ce que je voulais dire, c'est que c'est très intéressant. La vérité in cimento, en italien, ça veut dire un peu la vérité à l'épreuve. Donc, c'était le premier opéra qu'on a enregistré. Donc, la vérité à l'épreuve. C'est aussi un peu le premier opéra de Vivaldi qu'on a tourné, même le premier opéra tout court qu'on a tourné sérieusement. Donc, c'était la vérité à l'épreuve. Et ça a fait un bruit énorme. Et vous avez vu dans le premier mouvement de la première partie, c'était trois parties qu'on a entendues, trois mouvements. Le premier mouvement de l'ouverture, il y a des contrastes dynamiques, c'est-à-dire ça passe de que vous aimez bien apparemment,
0: ça c'est
1: passe
0: pour ça qu'on l'a choisi.
1: Voilà, du forte au piano, etc. Et moi, en regardant le manuscrit, parce qu'on avait fait aussi l'édition, je me suis dit c'est marrant comme il insiste Vivaldi, parce qu'il met il met sur toutes les lignes. En général, on met juste forte sur la ligne de basse et éventuellement sur l'aigu ou que sur l'aigu pour des œuvres comme ça simples où tout le monde joue la même chose. Il marquait tous les fortés, tous les pianos sur toutes les lignes. À chaque fois, il le remettait. À chaque fois, ça voulait dire que pour lui, ça voulait dire c'était on pouvait pas passer à côté. Et pourtant, cette musique, avant ce type d'enregistrement, on n'entendait pas ces contrastes dynamiques. Or, contrairement, par exemple, à son contemporain Handel, Vivaldi, il compose là que pour des cordes. Pas mal d'autres musiciens de l'époque composaient avec des hautbois et des bassons qui reprenaient les mêmes voix que les violons, etc. Et quand on met des instruments avant, ça rajoute de la couleur, mais ça enlève du contraste dynamique, si vous voulez, de l'amplitude dynamique. C'est-à-dire parce que les hautbois, ils peuvent pas faire les mêmes pianos que... Oui. Et on entend moins la différence entre le piano et le basson et le forté. Alors, ils peuvent sur certaines notes, mais sur beaucoup de notes comme ça, ils ne peuvent pas. Du coup, ça diminue, ça rajoute une couleur. C'est un autre mode d'expression comme Handel l'emploie, alors que Vivaldi ne l'emploie pas. Et du coup, je me suis dit, moi, en tant que violoniste, instrumentiste à cordes, j'avais l'impression de ressentir vraiment le truc que Vivaldi avait voulu exprimer quand il graffait comme ça sa partition sur tous les trucs. Et on a joué le jeu jusqu'au bout. Ça a beaucoup étonné de personnes. Il y en a certaines que ça a scandalisé. Je me souviens d'une critique d'un Américain qui avait dit c'est comme de donner un pinceau à un chimpanzé et de lui faire écrire.
0: Parce que c'était trop contrasté.
1: Il était scandalisé à mort.
0: C'est incroyable.
1: Donc il m'avait carrément comparé à un chimpanzé. J'avais trouvé ça génial. Parce que quand vous avez des critiques comme ça, c'est que ça secoue. Et dans l'autre côté, ça c'était le spectre super négatif de la critique. Et mais il y avait aussi aux États-Unis d'ailleurs, et ailleurs, il y avait des critiques ça y est, la lumière se fait, etc. Donc on passait de Dieu à un chimpanzé. Donc c'était très intéressant de voir les contrastes humains que ça provoquait de jouer sur ces contrastes dynamiques.
0: Et qui procure une émotion énorme, parce que justement on a le sentiment d'être dans une expressivité, je sais pas, qu'on est avec vous dans la façon dont vous vivez la musique. Et je pense que c'est ça aussi qui fait que on aime vos concerts.
2: Alors, je crois que Jean-Christophe là pourrait alimenter le propos, parce que chaque en l'occurrence avec le mouvement lent, il va raconter quelque chose, il va raconter un scénario. Et donc du coup, on va tous partir dans ce, on va tous être, pas acteurs, mais on va être dans le vrai sujet. Alors là, je sais pas ce que tu avais raconté à l'époque, j'ai pas le scénario, mais C'est peut-être ça aussi que
1: l'histoire
2: les gens...
1: L'histoire d'un petit chimpanzé.
2: Oui, peut-être l'histoire d'un petit chimpanzé, voilà, qui avait perdu sa maman dans la forêt. Et donc, du coup, on est tous portés par cette musique, cette histoire très triste. Et du coup, c'est peut-être ça que sentent les gens aussi.
3: Oui, c'est comme avec la science. En fait, quand on raconte une histoire, les choses paraissent beaucoup plus évidentes et beaucoup plus fluides. Notamment, il y a eu une histoire racontée à l'orchestre au Japon avant de travailler avec eux sur la symphonie de chambre de Shostakovich. Et moi, j'ai le souvenir au Quartz des 4 saisons, où entre chaque saison, Jean-Christophe avait expliqué justement le printemps, l'hiver, le tonnerre, etc. C'était très pédagogique, c'était passionnant. Et
1: concernant Shostakovich, vous faites référence au film d'Olivier Bourguignon,
3: voilà,
1: Sacré
3: exact,
1: Musique,
3: ça fait
1: voit
3: musique.
1: Une répétition. Moi, ça m'a fait...
3: On voit un chef d'orchestre qui arrive devant un grand orchestre où personne ne se connaît encore, et où ils ont joué ensemble.
1: C'est intéressant parce que...
0: Raconte cette histoire,
1: je vais la référencer avec une autre histoire que j'avais lue sur Bernstein, l'immense chef d'orchestre, compositeur, musicien américain, le compositeur de West Side Story. Il a... Comment dire, je me comprends pas du tout à Bernstein, c'est pas du tout ça. C'est juste que ça m'avait marqué parce qu'il y a 40 ans, ou je sais pas, la première fois qu'il a dirigé, je pense que c'est même il y a plus longtemps, l'orchestre philharmonique de Vienne, que j'ai d'ailleurs eu de nombreuses fois l'occasion de diriger. Non. C'est juste parce que je dis pas ça pour l'avant-tardi, c'est juste pour dire que je vois ce qui s'est passé comme malentendu, parfois, avec... entre musiciens, et donc avec le public aussi parfois. Bernstein, il disait que c'était même, je ne sais plus si c'était lui ou si c'était un gars qui racontait cette histoire sur Bernstein, mais il disait qu'en fait, il a commencé à parler l'orchestre, et puis au bout de 20 minutes, et à expliquer la musique et tout, ils n'avaient toujours pas fait une note, et puis il y avait le régie sœur d'orchestre qui lui faisait des grands signes, il faut jouer, et ils s'arrêtaient pas de parler, et ils racontaient l'histoire de l'œuvre, etc., et personne ne jouait, et du coup, à un moment donné, il a compris que c'était pas le fonctionnement de l'orchestre, et donc il s'est arrêté, il a commencé à jouer, mais il a quand même parlé 20 ou 25 minutes sans jouer une note, ce qui normalement ne se fait pas. Il voulait emmener les musiciens dans l'histoire pour qu'ils puissent faire de la musique, pas seulement transcrire les sons avec les couleurs des sons, le forte, le piano, les attaques, la beauté ou l'expression, mais carrément que ce soit rhétorique, dans le sens qu'il y ait de la grammaire, mais au service d'une histoire, et d'une histoire qui provoque des émotions. Et moi, ma mécanique, c'est ça aussi, modestement, c'est que moi, mais ce film, il le démontre, il y a beaucoup de personnes qui m'en ont parlé, parce que là, c'est pas truqué, j'y arrive, on me voit arriver, on voit que c'est la première répétition, que je ne connais pas cet orchestre, je leur dis bonjour, et je commence à leur parler, et on voit la tête des Japonais, qui, au début, ils comprennent pas trop, mais après, on les voit, etc., et puis, quand on commence à jouer, on sent qu'ils sont rentrés dans l'histoire et que
0: parce
1: du coup
0: que
1: le son est particulier.
0: Tu fais référence à leur histoire.
1: Ah voilà, oui, ce que je dis, c'est qu'on joue cette symphonie de chambre qui a été composée par Shostakovich et après qu'il l'ait vue, et ça vient du quatuor, du 8e quatuor à cordes qu'il a composé, qui a été transcrit après par son ami Rudolf Barschai, qui a transformé en symphonie. Mais ce quatuor, cette musique, Shostakovich l'a composée après avoir vu les ruines de Dresde, bombardées par les Américains en 1943 ou en 1944, je ne sais plus. La ville était complètement détruite et il a été très choqué par cette destruction. Et il a composé ce quatuor qui raconte cette post-apocalypse. Et c'est du post-apocalypse. Et moi, j'arrive à ce moment-là au Japon, donc c'était il y a déjà... quelques années, et je leur parle de Fukushima, en leur disant, je leur raconte comme si eux, 30 ans après, ils revenaient sur les lieux, et puis je mets phrase musicale par phrase musicale, etc. Et du coup, ils sont saisis parce qu'on leur parle de quelque chose. Tout le monde au Japon a été touché par cette histoire de près ou de loin. Et voilà, j'ai eu la chance de pouvoir le diriger aussi en Russie avec le Moscow National Chamber Orchestra, qui est le créateur de cette œuvre, la Symphonie de Chambre. Et ils ont entendu ce disque avec Mathéus, et du coup, c'était tellement différent qu'ils m'ont invité pour le faire de cette manière. Et je leur ai raconté Tchernobyl, post-apocalypse, et évidemment que ça, du coup, ça saisit les interprètes, et ça crée un son un peu particulier.
0: Et l'on parle de cette philosophie musicale, entre guillemets, de Mathéus. On se retrouve demain soir pour évoquer Mathéus et les voix, et on va se quitter justement avec une voix ô combien emblématique pour Mathéus, c'est Philippe Jaroussky dans l'Orlando Furioso. Bonne soirée et à demain.

0: Bonjour et bienvenue à toutes et à tous dans Enquête d'Histoire, l'émission qui vous propose de revenir sur notre histoire locale. Si l'intérêt artistique et patrimonial des enclos paroissiaux est aujourd'hui reconnu par tous, il n'en a pas toujours été ainsi. Alors que les voyageurs, écrivains, artistes, ethnographes se pressent en Bretagne au XIXe siècle et s'extasient à la fois sur la pureté originelle des Bretons et sur la beauté des paysages, aucun ne semble véritablement s'intéresser aux enclos et à l'architecture religieuse. Jacques Cambry, chargé de dresser un état des lieux du Finistère en 1794, pourtant si prolixe quand il s'agit de décrire les spécificités de la culture bretonne, de ses coutumes et traditions populaires, n'en souffle mot. Prosper Mérimée, qui visite la Bretagne en 1836 en tant qu'inspecteur général des monuments historiques de la France, ne fait aucun cas de ces enclos, qu'il définit comme un mélange sans le moindre mérite de souvenirs gothiques et d'un style classique le plus lourd et le plus médiocre. Il est cependant intrigué par l'ossuaire de Saint-Herbotte et critique la pratique qu'il juge étrange et répugnante. Les enclos s'offrent à voir au lecteur de Isidore Justin Taylor, qui dans son œuvre monumentale intitulée « Voyage pittoresque et romantique dans l'ancienne France » consacre en 1845 et 1846 deux volumes à la Bretagne. Son œuvre est richement illustrée et figure à côté des ruines de pierres druidiques et de monuments celtiques, les églises et les calvaires, en y insufflant un aspect romantique cher à la période. Aussi, une vue de Guimillot présente un paysan priant au pied du calvaire au milieu des tombes entre lesquelles la nature a repris ses droits. Tandis qu'une autre image montre une vue de Saint-Égonec où des femmes prient à genoux devant le calvaire et la porte monumentale. Dans les descriptions consacrées aux différents sites visités, mention est faite de l'église de la Roche-Maurice, son portail et son ossuaire.
1: Un chemin d'une pente rapide, que l'on gravit en sortant du château, conduit au village de la Roche-Maurice, dont l'église est digne d'attention. Comme dans tous les villages de la Basse-Bretagne, cette église est située au milieu du cimetière. Elle est presque entièrement ombragée par les branches immenses d'un if séculaire. L'ensemble de son architecture date du XVIe siècle. Plusieurs réparations portent le cachet du siècle suivant. Son portail est d'une riche ornementation. Ses vitraux coloriés représentent les différentes scènes de la Passion de Jésus-Christ. Le jubé, en bois sculpté, doré et peint, est également remarquable, quoique moins ancien. Le reliquaire du cimetière de la Roche-Maurice ne date que du XVIIe siècle, mais il mérite d'être cité.
0: Si pour le baron Taylor, l'enclos de la Roche-Maurice mérite d'être cité, Gustave Flaubert, qui visite le château de la Roche-Maurice l'année suivante, n'a aucun mot pour l'église et son enclos. En 1914, le Congrès archéologique de France, qui se tient cette année-là en Bretagne, s'arrête dans l'enclos de Saint-Égonec, mais n'y voit, je cite, qu'une œuvre assez médiocre est faite par morceaux. Comment expliquer alors l'intérêt renouvelé des visiteurs pour cet art paroissial ? Considéré aujourd'hui comme un véritable joyau de l'art religieux, le département du Finistère a décidé de faire reconnaître la spécificité de ces enclos et de demander leur classement au patrimoine mondial de l'UNESCO. Pour ce faire, Maël de Calan, président du conseil départemental, a mis en place une mission spécifique, dite « mission enclos », pilotée par Jean-Jacques Ayagon, ancien ministre de la Culture de Jacques Chirac de 2002 à 2004 et conseiller municipal de Plouganou. Cette mission enclos s'appuie sur un conseil scientifique composé d'historiens spécialistes en histoire de l'art, histoire religieuse et en histoire de la Bretagne des 15e, 16e, 17e et 18e siècles, ainsi que de plusieurs professionnels du patrimoine qui, par leur expertise, œuvrent à faire reconnaître la valeur universelle exceptionnelle des enclos paroissiaux de Basse-Bretagne. Ces enclos sont une vraie spécificité bretonne. Si on recense quelques exemplaires dans les Côtes d'Armor, la majorité des sites se situent dans le Finistère. 70 enclos ont été répertoriés dans le département. Situés pour l'essentiel entre la baie de Morlaix et la vallée de l'Élorne, 30 sites ont été présélectionnés par la mission enclos. Comme certains d'entre vous ont pu le lire dans la presse, le ministère de la Culture vient d'inscrire les enclos paroissiaux sur la liste indicative des biens français, candidats possibles au patrimoine mondial de l'UNESCO. Intéressons-nous alors aujourd'hui à l'histoire de ces enclos paroissiaux, les raisons de leur création, la manière dont ils ont été financés, leurs spécificités et leurs fonctions dans la vie des paroissiens bretons du XVIe au XVIIIe siècle. Pour en parler avec nous en fin d'émission, j'ai l'honneur de recevoir aujourd'hui Michel Bocard, docteur en histoire de l'art, spécialiste de l'architecture religieuse bretonne, professeur associé à l'UBO et membre du conseil scientifique chargé de la mission enclos. Mais avant cela, revenons à l'histoire de ces enclos. Le développement des enclos paroissiaux s'effectue au XVIe, XVIIe et XVIIIe siècle et s'inscrit dans un contexte politique, économique et social particulier que l'historien Alain Croix définit comme un âge d'or breton. Politiquement parlant, les conflits qui opposaient la Bretagne au royaume de France cessent à la fin du XVe siècle. La Bretagne est intégrée à la France en 1532, mais conserve néanmoins une certaine autonomie, notamment économique. Grâce au commerce maritime, à son industrie, sa pêche et son agriculture, la Bretagne connaît une réelle prospérité économique. Autre facteur favorable, la Bretagne connaît une croissance démographique continue de 1500 à 1700. Elle dispose donc d'une main-d'œuvre importante, ce qui permet le développement de la culture du lin et du chanvre et de l'industrie toilière. D'après Jean Tanguy, spécialiste de la question, la fabrique toilière du Léon connaît une remarquable phase ascendante à partir de 1475. Le traité de Picquigny, qui met fin à la guerre de Cent Ans, assure la liberté des échanges entre la France et l'Angleterre. Aussi, jusqu'en 1680, le commerce entre ces deux puissances est florissant. Les fils toiles de lin, appelées craies, constituent une matière première de choix pour la confection de vêtements et de tissus d'ameublement, serviettes, draps, nappes, et les solides toiles de chanvre, plus grossières, permettent la fabrication de matelas et de sacs pour emballer les marchandises, et de voiles pour les navires. Ces toiles sont vendues par des paysans marchands à des négociants de Morlaix et de Landerneau, qui jouissent du privilège de les exporter massivement à l'international. En Europe, en Flandre, en Angleterre, aux Pays-Bas, en Allemagne, en Espagne et au Portugal, ainsi que dans les colonies d'Amérique récemment découvertes. Les paysans marchands, appelés julotettes en breton, s'enrichissent alors considérablement, si bien qu'ils se retrouvent au sommet de la pyramide sociale de leur terroir et forment alors une sorte d'aristocratie rurale pour reprendre la formule de Louis Légouette. Voici la description qu'en offre Paul de Courcy dans son ouvrage « La Bretagne contemporaine » en 1865.
1: Que de gens autrefois, des gens des campagnes, surtout en Haut-Léon, s'élevaient en blanchissant du fil, en vendant de la toile blanche, devenaient des julodèdes, semblables aux messieurs des villes, achetaient de belles rentes et laissaient de belles rentes à leurs enfants.
0: Au lieu de consacrer leurs bénéfices pour embellir leur propre demeure ou pour augmenter la production, comme le voudrait la logique précapitaliste qui émerge en Europe à cette même époque, les julodèdes choisissent plutôt d'investir leur argent dans les édifices cultuels de leur paroisse. Comme l'a montré Louis Légouette, bien que la majorité des julodèdes ne sont plus forcés de trimer à la ferme en raison des importants profits qu'ils tirent du commerce des toiles, ces hommes n'en demeurent pas moins des paysans, attachés à leur terre et à leur terroir, raison pour laquelle ils sont attachés à doter leur paroisse de monuments religieux. Ils contribuent alors financièrement aux dépenses de l'Église pour en assurer le fonctionnement quotidien et pour entretenir le bâtiment et l'embellir. Ces dépenses sont quantifiables grâce aux comptes de fabrique des paroisses qui recensent scrupuleusement les dépenses et les recettes. À côté des dépenses ordinaires de cierges, hosties, linge ou cire, sont recensées les dépenses dites extraordinaires qui concernent la construction de monuments aux abords des églises et que nous appelons des enclos paroissiaux, l'acquisition d'objets cultuels et de décors pour embellir ces églises. Les julodèdes remplissent les caisses des fabriques, mais ce ne sont cependant pas les seuls contributeurs. Les comptes de fabrique prouvent que tous les paroissiens effectuent des dons pour la paroisse en échange de messes ou de prières. En 1673, sur les 70 chefs de famille de la paroisse de Bezy de Conogan, 50 font des offrandes à la fabrique en argent ou en nature. Il s'agit de produits textiles, de produits agricoles, de bétail qui sont vendus aux enchères après la messe. Les donateurs les plus généreux sont les porteurs d'enseignes qui achètent aux enchères le droit de porter croix, bannières et reliques le jour des fêtes religieuses. Les offrandes les plus importantes sont néanmoins celles des julodèdes, dont le montant était corrélé aux ventes de craies. Les fabriques peuvent aussi compter sur des rentes fixes grâce à des biens offerts par les julodèdes, comme des terres ou des maisons, desquelles ils peuvent tirer un profit régulier. L'étude de ces comptes de fabrique permet d'observer des périodes d'épargne et de dépenses importantes pour l'embellissement des enclos.

0: symbole même du village, les paroisses se lancent alors dans une véritable course au clocher, chacune cherchant à faire plus beau et surtout plus haut que sa voisine de manière à être vue de loin. Ainsi s'affrontent les clochers aux formes héritées de la flèche gothique, comme on peut le voir à Dirinon, Bodilis, La Roche-Maurice, Plougonvin ou Guimillot par exemple, et ceux aux formes innovantes d'inspiration renaissance avec dômes, comme à Plébin ou Saint-Égonnec. L'exemple le plus marquant de l'émulation entre paroisses est sans conteste la lutte entre Guimillot et Saint-Égonnec. Voici ce qu'on peut lire à propos de cette rivalité.
1: Les fabriciens de Saint-Égonnec et de Guimillot passent commande. Les premiers d'un arc de triomphe, les seconds d'un calvaire de 150 personnages bien comptés, avec tout un déploiement de reîtres et de lansquenets, tels qu'ils les ont observés pendant les guerres de la Ligue. Aussitôt, Saint-Égonnec, pour ne pas être dépassé, commande les croix des deux larrons. Plébin se paye un porche monumental et finit par un calvaire. Guimillot veut alors un baptistère, un buffet d'orgue, une chaire à prêcher comme on qu'on ne vit. C'est bon, Saint-Égonnec lui réplique par une chaire digne de Saint-Pierre de Rome et une mise au tombeau d'un sculpteur morlésien, l'Espagnol. Toutes les provinces de la montagne solitaire s'enflamment d'émulation.
0: Les enclos, tels que nous pouvons les contempler aujourd'hui, sont donc le résultat de constructions successives qui se répondent les unes aux autres durant deux siècles. Les enclos ne possèdent aucun modèle canonique, aucune organisation préétablie. Ils sont le fruit d'une longue histoire, d'un agrégat de monuments disparates qui témoignent d'une véritable compétition entre paroisses voisines afin d'avoir le plus bel ensemble, le clocher le plus haut donc, le porche le plus imposant, le décor le plus ostentatoire. Cambro, Canguise, Canparès, Canidise, comme le dit le dicton breton. Sans pays, sans manière, sans paroisse, sans église. Chaque enclos est unique, singulier, bien que composé d'éléments communs. Une église au centre d'un placître, un clocher, un porche sud ouvragé, des décors et du mobilier intérieur, une sacristie, un mur de clôture, une entrée monumentale, une croix, voire un calvaire, un ossuaire, une chapelle, des échaliers et parfois une fontaine. Chacun de ces éléments contribue à la théâtralisation de l'espace sacré, comme le dit Yannick Pelletier.

0: L'art déployé dans les églises et autour de celles-ci sont au service de la foi et de la célébration du culte. Les différentes scènes représentées tant sur les vitraux que sur les retables, les calvaires ou dans la statuaire ont pour fonction d'enseigner aux fidèles les épisodes de la vie du Christ, véritable catéchisme en images. Cependant, les commanditaires de ces œuvres n'étant pas les membres du clergé mais les paroissiens, c'est une religiosité imprégnée par les croyances locales qui s'offre à voir dans l'art des enclos. Jacques Cambry, lors de son voyage dans la région de Morlaix, écrit
1: « L'imagination domine. Quel est l'excès de leur superstition? Combien de rêves les dominent? Ils vivent, écrit-il, au milieu des ombres, des démons, des fées, des revenants et des sorciers. Ils les voient la nuit et le jour, dans leur sommeil, au coin de leur fossé, dans les airs et sur les nuages. Aux contes du catholicisme, aux pratiques de la religion romaine, ils ajoutent le matériel de la religion druidique dont ils n'ont oublié que les idées sublimes. L'intérêt les a rendus sages, il les empêche d'être entièrement fous. »
0: Des références à des croyances pré-chrétiennes cohabitent donc dans l'iconographie des enclos, mêlant aux références bibliques des figures mythologiques et des représentations de l'encou, figurées sous la forme d'un squelette armé d'une faux. Sur la chapelle reliquaire de la Roche-Maurice, par exemple, les bas-reliefs gravés sur les soubassements de la façade montrent l'encou, accompagné de toutes les catégories de la population. Paysans, juristes, femmes, riches et mendiants, papes, rappelant ainsi l'égalité de tous devant la mort. Autre particularité, on observe également des scènes profanes rendant compte des activités des paroissiens. Scènes de la vie agricole, scènes de jeux, jeux de cordes à guimillot, de la crosse à la martyre. On observe même un ivrogne à Plougonvin. En plus de la foi chrétienne, c'est donc une célébration de la communauté rurale de la paroisse qui s'exprime à travers l'édification des enclos. Alain Croix parle de luxe collectif au service de l'auto-célébration d'une identité communautaire locale. Les enclos apparaissent donc comme une manifestation de l'identité propre à chaque paroisse, magnifiée par la richesse des décors. Il ne s'agit cependant pas d'un repli sur soi ou d'un rejet de l'extérieur. En raison de sa vocation maritime commerciale, la Bretagne montre qu'elle est une province ouverte sur le monde. Cela s'observe notamment grâce à l'achat de mobilier et d'œuvres d'art en provenance de l'étranger, telles que des statues en albâtre achetées en Angleterre, exposées dans la cathédrale Saint-Corentin de Quimper, un retable flamand dans la cathédrale Saint-Pierre de Rennes, ou des groupes sculptés provenant des Flandres dans l'église Saint-Sulpice de Fougères ou Notre-Dame du Bon Secours à Guingamp. Si ces objets concernent les églises de grandes agglomérations, on observe dans les paroisses rurales des œuvres qui s'inspirent de ces modèles étrangers et qui répondent alors à un effet de mode. L'émulation qui anime les commanditaires de chaque paroisse conduit à accumuler les éléments décoratifs ostentatoires, privilégiant les couleurs vives et les dorures afin de créer un effet d'éblouissement chez les spectateurs, comme le note André Mussa. L'art paroissial des enclos constitue alors une synthèse entre tradition locale et influence artistique européenne. L'art des enclos se définit également par un mélange des styles, où gothique et baroque se mêlent et répondent à la mode du moment. Pour reprendre la formule de l'historien de l'art André Mussa, les enclos du Léon constituent une illustration parfaite de l'art breton, un milieu qui innove volontiers et conserve longtemps. L'autre caractéristique de cet exemple, de cet ensemble d'architecture religieuse, est le lien que les bas bretons entretiennent avec la mort. Cette proximité entre vivants et trépassés se dévoile à la fois dans l'iconographie et les nombreuses inscriptions rappelant aux vivants leur propre finitude. « Memento mori, souviens-toi que tu vas mourir », lit-on sur l'ossuaire de Guimillot. « Memento home quia pulvi es, souviens-toi que tu n'es que poussière », signale celui de la Roche-Maurice. Les morts dialoguent ainsi avec les vivants.

0: Cette proximité entre mort et vivant s'apprécie également dans la physionomie même des enclos, où le cimetière entourait l'église et en prolongeait l'espace sacré, comme en témoigne Pierre-Jacques Elias dans son Cheval d'Orgueil.
1: Il faut croire que nous sommes bien les héritiers des Celtes, de ceux que le poète Yeats appelle le peuple du crépuscule. Pour nous, la mort est une fête funèbre à l'occasion du départ de quelqu'un vers un autre monde de plein pied avec celui-ci. Et cette fête trouve naturellement son théâtre dans l'enclos paroissial qui occupe le centre du bourg, domaine des vivants, seulement séparé de lui par le mur du cimetière où reposent les morts. Il faut donc passer à travers les tombes, fouler les reliques, pour accéder à la maison de Dieu, c'est-à-dire à l'éternité. Ainsi, les morts demeurent-ils au contact des vivants et ceux-ci ne peuvent-ils pas les oublier ?
0: Plus encore, si dans les autres provinces du royaume de France, seuls les notables et les clercs avaient l'honneur d'être enterrés dans l'édifice de culte, en Basse-Bretagne, tous les paroissiens pouvaient être inhumés à l'intérieur de l'église. Néanmoins, comme l'a montré l'historien Philippe Ariès, l'attitude vis-à-vis de la mort change à la fin du XVIIe siècle. La familiarité avec la mort qui avait cours au Moyen-Âge fait place à une mise à distance de plus en plus affirmée. En Bretagne, l'église cherche également à modifier les coutumes et à instaurer une distance entre les morts et les vivants. L'église dépêcha alors des prédicateurs qui œuvrèrent à propager une foi débarrassée des considérations préchrétiennes. Les premiers séminaires de prêtres furent également créés à la fin du XVIIe siècle, afin de former les nouveaux recteurs chargés d'imposer de nouvelles pratiques. Il fut en premier lieu interdit d'enterrer les morts de la paroisse à l'intérieur de l'église. Les Bas-Bretons demeurèrent cependant réfractaires à cette interdiction, puisqu'elle perdura jusqu'à la fin du XVIIIe siècle. Afin de répondre aux prescriptions du Concile de Trente, le clergé s'efforça également d'interdire les activités profanes des églises et enclos. Là encore, il y eut des résistances puisqu'on observe qu'au début du XXe siècle, des ventes aux enchères de bétail étaient encore pratiquées, ventes dont les bénéfices étaient reversés à l'Église. Les enclos accueillaient donc activités religieuses et profanes et constituaient une sorte de place publique, un lieu de réunion lui conférant une fonction sociale. Les travaux de construction ou d'embellissement des enclos prennent fin lorsque l'artisanat textile est frappé par la crise à la fin du XVIIe siècle. Plusieurs raisons expliquent ce déclin de l'industrie toilière. Les guerres de Louis XIV avec les Provinces-Unies et l'Angleterre, pays acheteurs de toiles bretonnes d'une part, mais aussi la politique économique de Colbert qui eut des effets désastreux en Bretagne, province dont l'essentiel des revenus dépendait des exportations. Afin d'encourager le développement de la draperie française, Colbert décida de taxer fortement les draps anglais afin de quasiment interdire leur entrée sur le territoire national. Les droits sur la pièce de drap fin de Hollande et d'Angleterre passèrent ainsi de 6 livres en 1632 à 80 livres en 1667. En représailles, l'Angleterre se ferma alors aux exportations de produits français. Blé, beurre, vin, bétail, pâte à papier fabriquées dans les moulins de Léon et de Trégor, et surtout les toiles. À cette fermeture du marché anglais s'ajoute la pression fiscale. Entre 1664 et 1675, 12 nouveaux impôts furent créés. Enfin, en 1676, un règlement de Colbert mit fin à la liberté de fabrication des toiles en instaurant des normes, constituant ainsi une entrave à l'initiative locale. La fabrication des toiles de lin Léonard connut alors une chute considérable, passant de 46 000 pièces en 1742 à 20 500 en 1788. La diminution des ressources des fabriques entraîna donc inexorablement le déclin de la commande artistique. Les paroisses ne se préoccupèrent désormais plus que de l'entretien des structures existantes. Recevons à présent Michel Bocard, docteur en histoire de l'art, spécialiste de l'architecture religieuse bretonne, enseignante en histoire médiévale à l'UBO et membre du CRBC. Bonjour Michel, merci d'avoir accepté mon invitation.
2: Bonjour, merci.
0: Alors Michel, vous êtes l'auteur d'une thèse intitulée « L'architecture religieuse de la fin du Moyen-Âge entre Léon et Trégor, étude des comptabilités morlésiennes » et vous êtes, comme je l'ai signalé en introduction, membre du conseil scientifique de la mission Enclos. Alors commençons peut-être par vous demander quelles sont les différentes étapes de la candidature des enclos à l'inscription sur la liste du patrimoine mondial ?
2: Alors, c'est long et compliqué. La première chose qu'il faut peut-être mettre en avant, c'est que pour pouvoir prétendre à intégrer cette liste du patrimoine mondial de l'UNESCO, il faut au moins remplir l'un des 10 critères de sélection retenus par la Convention du patrimoine mondial qui a été signée par les États membres en 1972. Alors je ne vous ferai pas la liste de ces 10 critères, mais ils doivent permettre, enfin en tout cas, retenir au moins l'un de ces 10 critères pour un bien ou pour un site, permet de déterminer, de définir ce qu'on appelle la valeur universelle exceptionnelle, la VUE dans le jargon des spécialistes, du bien en question. Et dans le cas des enclos, il y a deux critères sur les 10 qui peuvent être mis en avant. Le premier, c'est le critère numéro 2, témoigner d'un échange d'influence considérable pendant une période donnée ou dans un espace géographique déterminé.
0: D'accord.
2: Et le critère numéro 3, apporter un témoignage unique ou exceptionnel sur une tradition culturelle ou une civilisation. Il se trouve que les enclos peuvent être présentés comme un bien culturel sériel, puisqu'il en existe beaucoup, en Bretagne, en particulier dans le Finistère, où on en dénombre entre 60 et 70 à peu près, qui en tout cas
0: ont
2: toutes les caractéristiques de ce qu'on appelle aujourd'hui un enclos paroissial, et ils montrent une organisation de l'espace religieux et communautaire tout à fait originale, réunissant à la fois le sacré et le profane, les vivants et les morts, ce qui nous renvoie au critère numéro 3, un témoignage unique sur une ou exceptionnel sur une tradition culturelle. Et puis, ils sont aussi l'expression d'une identité locale, de traditions et d'influences extérieures très nombreuses et variées, que vous avez évoquées tout à l'heure, notamment pour les influences artistiques. Et ça nous renvoie au critère numéro 2 de cette liste établie par la Convention du patrimoine mondial, témoigner d'un échange d'influences considérable pendant une période donnée ou sur un secteur géographique prédéterminé. Et une fois qu'on est sûr de pouvoir rentrer dans ce cadre préalable de la Convention du patrimoine mondial, eh bien, il faut d'abord établir la liste des biens qui sont potentiellement concernés et ensuite élaborer un premier dossier de candidature qui lui est présenté non pas à l'UNESCO mais au ministère de la Culture, donc à l'échelon de la France.
0: Oui, la première étape, donc qui vient d'être validée.
2: Qui a été mise en route il y a deux ans, un peu plus de deux ans maintenant. C'est un premier dossier qui est présenté d'abord au comité qui, au sein du ministère de la Culture, est chargé d'évaluer l'intérêt de la demande. Et puis, si cette demande est jugée recevable, le ministère nomme à ce moment-là des experts qui seront chargés d'encadrer le processus de construction d'un second dossier.
0: D'accord.
2: Présenté en vue de l'inscription à la liste indicative de la France. Donc c'est cette étape-là qui vient d'être franchie, là, il y a à peu près trois semaines de ça. Cette liste indicative, c'est la liste des biens ou des sites nationaux qui sont susceptibles d'être a posteriori présentés à l'inscription sur la liste du patrimoine mondial.
0: D'accord.
2: Donc chacun des États membres signataires de la Convention du patrimoine mondial dispose de cette liste dans laquelle on peut venir piocher chaque année un site qui va être un bien culturel ou un site naturel qui va être présenté pour l'inscription à la liste du patrimoine mondial de l'UNESCO.
0: C'est donc un processus qui peut être extrêmement long.
2: C'est un processus qui peut être extrêmement long, d'autant qu'il ne suffit pas d'être inscrit sur la liste indicative de la France, en l'occurrence, pour que ça garantisse l'inscription au patrimoine mondial in fine. Il faut d'abord que l'État décide de proposer les enclos pour une inscription sur la liste du patrimoine mondial. Et si tel est le cas, la demande doit être à nouveau évaluée, cette fois par un conseil international dédié. En l'occurrence, ici, pour les monuments et les sites, c'est l'ICOMOS qui est en charge de ça. Donc, c'est un comité d'experts.
0: D'accord.
2: Et si l'ICOMOS valide le dossier, eh bien à ce moment-là seulement, et ça c'est la dernière étape, il est examiné par le comité du patrimoine mondial, donc qui est formé d'experts internationaux de tous les États membres, qui décident ou non de son inscription.
0: Très bien. Effectivement, long, fastidieux.
2: Un processus de longue haleine, de très longue haleine, oui.
0: Est-ce qu'on peut espérer avoir une réponse, on va dire, d'ici quelques années?
2: C'est l'espoir qu'on entretient, en tout cas. on y travaille, on fait tout notre possible pour l'obtenir. Alors, ça peut parfois aller très vite. Ça peut être plus ou moins rapide, mais là, ça dépend aussi de beaucoup de paramètres dont on n'a pas nécessairement la maîtrise.
0: Oui,
2: là, on a en deux ans réussi à obtenir quand même une inscription sur la liste indicative de la France, qui est déjà une très très belle avancée et une très belle reconnaissance aussi de la valeur des enclos paroissiaux du Finistère. Il faut voir que à la fin de l'année dernière, on compte 52 biens classés. 52 biens français.
0: D'accord, sur la liste.
2: Sur la liste. Non, sur la liste du patrimoine mondial.
0: Ah oui,
2: qui en comptabilise un peu plus de 1157, hein, dernier relevé que j'ai consulté, d'accord, dont 900 biens culturels. Donc ça, c'est vraiment ce qui a déjà été classé au patrimoine mondial, dont 52 biens français. Et sur la liste indicative de la France, il y a actuellement, je crois, une trentaine de biens qui sont listés.
0: D'accord, très bien.
2: Qui, pour lesquels ben, le processus aboutira ou n'aboutira
0: ou pas. Ou pas, voilà. D'accord. Alors justement, dans votre mission en clos, vous êtes plusieurs spécialistes, hein, historiens, responsables de patrimoine.
2: Oui.
0: Et donc, je disais en introduction qu'on compte à peu près 70 enclos finistériens, en tout cas, pour lesquels, dans lesquels on a choisi 30 exemplaires. Quels ont été les critères de sélection ?
2: Alors, ils sont assez... Alors, il faut d'abord qu'il y ait quand même, qu'on y retrouve l'essentiel des éléments qui sont caractéristiques de l'enclos paroissial. C'est la première chose. Ils ont comme point commun aussi d'être tous protégés au titre des monuments historiques.
0: D'accord.
2: Alors, tout ou partie de l'enclos, hein, c'est pas nécessairement le bien dans son ensemble qui est protégé ou inscrit à l'inventaire. C'est un processus qui a été long et compliqué pour certains enclos. À Comana, par exemple, l'ensemble de l'enclos a été classé dès 1915. À Pincran, il a fallu attendre 1990 pour d'accord, obtenir le classement de l'ensemble. Il y a d'autres sites qui sont retenus dans la liste actuelle, dans la liste principale actuelle, qui ne font pas l'objet que d'un classement partiel. Au Tréhou, par exemple, il y a seulement le calvaire qui est inscrit à l'inventaire supplémentaire en 1926. Mais il n'empêche que tous les sites retenus sont actuellement inscrits ou classés aux monuments historiques, donc bénéficient déjà de mesures de protection au niveau national.
0: D'accord.
2: Après, il y a aussi d'autres critères qui entrent en ligne de compte, alors qui se superposent parfois avec l'inscription aux monuments historiques, avec la protection des monuments historiques, ce qu'on appelle l'établissement d'une zone tampon autour des sites, dans le jargon des monuments historiques, on appelle le périmètre des abords, c'est-à-dire que tout ce qui se trouve autour du bien classé doit respecter un certain nombre de critères, un certain nombre de règles qui sont définies par les monuments historiques pour protéger la cohérence de l'ensemble.
0: De l'ensemble, tout à fait.
2: Et là, en l'occurrence, ça peut évoluer vers un périmètre plus large encore, pour notamment préserver des perspectives visuelles sur les sites, par exemple. Donc il y a beaucoup d'aspects de ce genre qui peuvent aussi être, qui ont pu entrer en considération. Et puis il faut que toutes les communes qui sont signataires signent une charte, une convention collective, en quelque sorte, dans lesquelles elles s'engagent à respecter un programme de mise en valeur, de ce qu'on appelle de repaysagement des sites, qui doit être donc mis en place par l'ensemble des communes concernées, du fleurissement, de l'éclairage, du mobilier d'accord, public, du mobilier urbain, ou en tout cas un aménagement des abords de l'enclos qui va permettre de recréer, de redonner le sentiment, enfin une impression de ce qu'étaient les enclos dans la période telle qu'ils pouvaient être dans la période la plus faste de leur histoire.
0: D'accord, donc ça veut dire que potentiellement, cette liste de 30 noms pourrait être réduite si les différents critères ne sont pas respectés.
2: Réduite, ou en tout cas, elle peut être mobile.
0: D'accord.
2: Réduite, transformée, c'est encore, et même après l'achèvement de la procédure, en espérant qu'on aille jusqu'au bout, rien n'interdit de ensuite ajouter, retirer.
0: D'accord. C'est pas une liste qui est fixe.
2: C'est absolument pas figé.
0: D'accord. Alors, on parle communément d'enclos paroissial, mais lors de mes recherches, je me suis rendu compte que cette expression est en réalité une réalité contemporaine. Est-ce que vous pouvez nous en dire un peu plus là-dessus ?
2: Oui, c'est un terme qui a été inventé dans les guides touristiques à la fin des années 1920, en 1929, 1930, si on veut être tout à fait précis. C'est un terme qu'on commence à voir apparaître en 1930, dans un guide qui s'appelle « Les routes de Bretagne » de Georges Montmarchais. Bon, il n'est pas le seul. Et puis, ça se démocratise, si on peut dire, en 1950, grâce au guide Michelin, qui évoque un circuit des enclos. Alors, on a vite fait le tour du circuit. Hein, c'est Guimillot, Lampol Guimillot et Saint-Égonnec qui sont concernés. Mais avant cette date-là, en réalité, l'enclos paroissial, le terme n'existe absolument pas. Et puis, l'intérêt pour les enclos eux-mêmes n'existe pas.
0: Oui, ça,
2: Voilà, tout à fait. C'est vraiment un intérêt qui s'est manifesté de manière progressive. D'abord pour certains édifices, des enclos, donc pas l'enclos dans son intégralité. Ça explique que, par Saint-Égonnec, par exemple, l'église et le calvaire soient classés très tôt aux monuments historiques, dès 1886, mais pas le reste de l'enclos, parce qu'il n'y a pas, à ce moment-là, de prise en compte globale de ces enclos. Ça, c'est vraiment une vision qu'on ne voit apparaître, justement, qu'au début des années 1930.
0: D'accord.
2: Avant cette date. D'ailleurs, en 1931, donc au tout début de cette décennie, on comptabilise, pour le seul département du Finistère, 18 arrêtés de classement aux monuments historiques d'ensemble qu'on appelle aujourd'hui des enclos paroissiaux. D'accord. Donc il y a vraiment eu une prise de conscience dans ces années 30 de cet intérêt patrimonial et du fait que ça formait vraiment un ensemble cohérent, un tout.
0: Est-ce qu'avant, du coup, on les appelle comment ? On les appelle pas,
2: on les
0: simplement
2: appelle, dans les sources plus anciennes, on les appelle pas. Alors, vous avez bien dit tout à l'heure que les auteurs anciens, au XIXe siècle notamment, sont assez
0: sévères,
2: ou en tout cas très peu disert sur la question. En 1914, les érudits de la Société française d'archéologie qui visitent Saint-Égonnec, alors on est dans un contexte un peu compliqué en 1914,
0: mais
2: il y a quand même un congrès archéologique qui se tient entre Brest et Vannes cette année-là, et qui inclut un passage à Saint-Égonnec où on ne remarque absolument pas l'existence d'un enclos. Les érudits s'attardent sur la chapelle funéraire, qui considère effectivement comme un chef-d'œuvre architectural, alors que le reste de l'enclos est jugé totalement dépourvu d'intérêt, enfin le reste des monuments présents dans le placître sont jugés totalement dépourvus d'intérêt. Et dans les sources anciennes, on n'a absolument aucune évocation des enclos, au sens en tout cas où qu'on leur donne aujourd'hui, c'est-à-dire des regroupements de plusieurs édifices jugés caractéristiques à l'intérieur d'un espace clos de murs. Dans les sources anciennes, on entend parler de croix, qui désignent des calvaires parfois, on entend parler de reliquaires ou de carniers, pour parler des ossuaires.
0: Des ossuaires, d'accord.
2: Et on entend de temps en temps, dans les comptabilités des fabriques notamment, parler de la porte du cimetière, mais sans qu'il y ait de description qui permette d'envisager que ça a un aspect triomphal.
0: Oui, c'est la porte monumentale.
2: C'est la porte d'accès au cimetière.
0: Okay. Voilà. Alors, vous avez travaillé sur des archives plus anciennes que celles qui concernent les enclos du XVIe et XVIIIe siècle. Est-ce que dans vos sources, à vous, vous rencontrez des enclos avant la période dite du XVIe, XVIIIe siècle ?
2: Alors oui, moi j'ai travaillé beaucoup, j'ai beaucoup épluché les archives des fabriques paroissiales de Morlaix, dans la seconde moitié du XVe siècle et au tout début du XVIe siècle. C'est une période où elles sont pour le coup particulièrement bien conservées. Et ce qu'on voit apparaître, eh bien, c'est que, y compris à Morlaix, donc dans un contexte urbain, on a un certain nombre d'éléments qui semblent manifestement renvoyer à ces caractéristiques jugées comme étant indispensables pour définir un enclos paroissial aujourd'hui, donc l'église, l'ossuaire, le calvaire et la porte monumentale, et puis le cimetière, bien entendu, clos de mur. L'exemple, je vais prendre juste un exemple, c'est celui de Saint-Melaine de Morlaix, pour illustrer ce que je dis, qui a priori, si on s'y promène aujourd'hui, n'a strictement rien à voir avec un enclos, il n'y a pas les éléments caractéristiques, on est dans un milieu strictement urbain, mais les archives de la fabrique paroissiale, qui sont très très bien conservées, portent mention à plusieurs reprises d'un ossuaire, qui est appelé un reliquaire, ou une garnière, ou un carnier, il y a plusieurs termes, qui est installé le long du mur méridional de l'église, à côté du porche méridional, qui est donc un reliquaire d'attache, qui a été entièrement reconstruit en 1476, mais il y a déjà des travaux d'entretien qui sont signalés dans les décennies qui précèdent, donc il montre bien que l'élément n'est pas une invention, une apparition soudaine. Au sud de l'église, on trouve bien à plusieurs reprises des mentions du cimetière, un cimetière qui est clos par des murs, auquel on accédait en franchissant une porte, alors en bois, mais qui est quand même encadré par des montants en pierre, sur lesquels on a des mentions de travaux d'entretien assez régulières, qui est une porte qui est documentée dès 1462. Alors, rien ne dit que c'est une porte triomphale,
0: oui,
2: mais en revanche, c'est un accès qui est précédé par des degrés en pierre, c'est-à-dire des escaliers,
0: d'accord,
2: qui, eux, pour le coup, semblent être assez monumentaux, qui sont renseignés dès 1460 et qui bordent le cimetière. Donc, le cimetière s'étire sur le sud-ouest de l'église, le long de la pente qui descend vers la rivière. Avec le long de l'escalier, on trouve des sièges aménagés pour le repos, ce qui laisse entendre que
0: il y avait
2: une sérieuse volée de marche à monter, un petit peu comme ce qu'on voit aujourd'hui devant la façade occidentale de Saint-Melaine, hein, d'ailleurs. Donc, il y a quand même un aménagement qui se veut très monumental pour marquer l'entrée au sur le placître. Et puis, on trouve aussi mention dans ces comptes de fabrique de deux croix, ce qui est le terme souvent utilisé pour décrire un calvaire. Alors, pas nécessairement aussi monumental qu'à Guimillot ou à Saint-Égonette, mais quand même un calvaire. Alors ça, c'est pas très bien renseigné, enfin, son apparence n'est pas très bien renseignée à Saint-Melaine, mais dans la paroisse voisine de Saint-Mathieu, où on reconstruit le calvaire ou la croix au début du XVIe siècle, on voit les procureurs de la fabrique qui achètent du granit pour les fûts des croix et du kersanton qu'on fait venir à grands frais de Daoulas pour sculpter les personnages.
0: D'accord.
2: Donc il y a quand même, dès la seconde moitié du XVe siècle, dans un certain nombre de sites, alors là je prends l'exemple de Saint-Melaine, de Morlaix, mais il y en a d'autres qui sont d'ailleurs encore visibles aujourd'hui, hein, à Saint-Jean-du-Doigt, où la porte triomphale, qui est sans doute datée des 1490-1500, est toujours debout, à la Martyre, où pareil, on a une porte triomphale avec des formes qui sont très répandues à la fin du XVe siècle dans la région, et une église qui porte déjà un certain nombre d'éléments caractéristiques dès le début du XVe siècle et peut-être avant. Bref, on voit qu'il y a beaucoup de sites où il y a des éléments jugés aujourd'hui caractéristiques de l'enclos paroissial qui sont antérieurs au XVIe siècle. Mais ça, c'est une grande caractéristique des enclos aussi, c'est qu'ils se renouvellent en permanence durant toute la période. Ouais. Ils évoluent beaucoup, on reconstruit, on agrandit, en fonction des besoins et puis des ressources financières de la paroisse, on n'hésite pas à déconstruire quelque chose qui a été reconstruit très récemment pour reconstruire quelque chose de nouveau, de plus moderne, de plus beau, de plus grand. Donc c'est très ostentatoire aussi, tout
0: d'accord.
2: Ça.
0: Alors justement, vous parlez des comptes de fabrique. Est-ce qu'on peut expliquer un peu comment fonctionne la paroisse et comment est-ce qu'on peut gérer cette fabrique?
2: Alors la fabrique, c'est l'organe de gestion de la paroisse ou de la communauté paroissiale. Elle est chargée d'organiser et de contrôler toutes les ressources qui arrivent à l'église pour l'entretien
0: d'accord.
2: de l'église. Donc, on gère les ressources, on gère aussi les dépenses. On gère les entrées d'argent et les dépenses. Et cette fabrique paroissiale, elle est composée par un nombre variable de membres, en moyenne entre 3 et 6 individus. Mais il y a beaucoup, beaucoup de variantes. Hein. C'est pas une règle établie. Qui sont élus chaque année par l'Assemblée des paroissiens, réunis au prône de la grand-messe dominicale, et qui sont nommés. Donc, alors, il y a beaucoup de termes dans les sources anciennes, hein, des procureurs, des fabriques, des fabriciens. C'est pas propre à la Bretagne, hein, des fabriques paroissiales, il y en a dans toutes les régions de France. Ailleurs, on a tendance à les appeler des marguillers, ce qui n'est pas un terme qu'on rencontre en Basse-Bretagne à l'époque qui nous intéresse. Ce qui, en revanche, les caractérise, c'est qu'ils sont systématiquement choisis parmi les notables de la paroisse, donc parmi les personnes les plus aisées de la paroisse. Donc à Morlaix, ça va être des marchands, vraiment des bourgeois de la ville. Dans des paroisses rurales, ça va être les Julots, par exemple, dont vous parliez tout à l'heure. Pourquoi est-ce qu'on les choisit parmi ces notables? C'est essentiellement parce qu'ils sont effectivement chargés de gérer les recettes et les dépenses de la fabrique, mais en cas de déficit de la fabrique.
0: Ils rajoutent.
2: Et ils sont obligés d'engager leurs fonds propres, leurs
0: d'accord.
2: ressources propres. Très souvent, donc, il faut quand même qu'ils apportent une certaine garantie pour pouvoir exercer ces fonctions. Et puis, par ailleurs, c'est aussi une fonction qui, en particulier dans les bourgs ruraux, est vue comme assez prestigieuse.
0: Oui, c'est une fonction honorifique.
2: Oui, tout à fait. Donc, on se bouscule un peu. C'est toujours un peu les mêmes familles que l'on retrouve en charge sur ces postes. Et donc, ce sont eux qui, avec l'accord toujours de la plus saine et mère part des paroissiens, pour reprendre l'expression consacrée qu'on trouve dans les comptabilités des fabriques, ce sont eux qui engagent les dépenses d'entretien, d'agrandissement, d'embellissement et de l'église, et des différents bâtiments qui se trouvent sur le placître autour de l'église, et qui relèvent donc de la responsabilité de la fabrique, enfin dont l'entretien relève de la responsabilité de la fabrique, le calvaire, le suaire, le cimetière, bref. tout ce qui est autour de l'Église. Et l'Église elle-même, bien entendu.
0: D'accord. Alors, est-ce que justement, on peut établir le coût de construction des enclos ?
2: ça, c'est la question piège. C'est pas facile. C'est vraiment difficile, ne serait-ce que parce que les comptabilités paroissiales, justement, donc les documents d'archives, sont extrêmement lacunaires.
0: D'accord.
2: Pour la période qui concerne la construction des enclos. Pour prendre juste un exemple, pour le XVIIe siècle, qui correspond à la pleine période de construction des enclos du Léon, on ne dispose d'informations chiffrées que pour 24 paroisses, sur à peu près les 120 que compte le diocèse à ce moment-là. Et c'est beaucoup par rapport à ce qu'on a pour le XVIe siècle, où là, le siècle précédent, on a presque rien. Donc c'est extrêmement difficile. On a quelques informations chiffrées, mais ça va. Ça se construit pas en 6 mois. Un ossuaire, par exemple.
0: J'imagine.
2: Donc c'est une entreprise qui s'envisage sur plusieurs années, et on n'a pas toujours les cahiers des comptes sur toutes ces années pour pouvoir chiffrer précisément. Voilà. Et puis par ailleurs, savoir combien ça coûte. Si on n'arrive pas à déterminer précisément ce que coûte un morceau de pain ou le salaire d'un ouvrier à la même période, c'est d'un intérêt très limité.
0: Merci beaucoup Michel Bocard pour toutes ces indications.
2: Merci.
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5: Homme libre, toujours tu chériras la mer. La mer est ton miroir, tu contemples ton âme. Dans le déroulement infini de sa lame et ton esprit n'est pas un gouffre moins amer. Tout le monde connaît ces vers de Baudelaire. On connaît peut-être moins cette phrase d'Aristote. Il y a trois sortes d'hommes, les vivants, les morts et ceux qui vont sur la mer. Ces deux extraits illustrent plus que toutes les dissertations l'esprit de liberté qui a de tout temps fasciné les hommes. La pointe de la Bretagne, par la nature des choses, vit l'attrait de la mer et la culture bretonne s'en est fort imprégnée. Peintres, sculpteurs, musiciens, poètes, écrivains ont sublimé la mer dans leurs œuvres et des expositions et des festivals ont révélé au public ses créations. Depuis quelques années, à la toute pointe de la Bretagne, au Conquet, un groupe de passionnés s'est donné pour objectif de faire connaître à la population les œuvres littéraires inspirées par la mer. C'est ainsi qu'est né le salon La Mer en Livre. Cette année, La Mer en Livre a choisi d'inviter un auteur dont le seul nom attire déjà l'oreille, Surcouf. Éric Surcouf est en effet un descendant de ce marin de légende qui éveille la mémoire collective et pas seulement en Bretagne. Cette année aussi, le salon La Mer en Livre a conclu un partenariat avec l'établissement scolaire Anne-Marie Javoué. Alors j'ai voulu en savoir plus sur le salon La Mer en Livre, sur Éric Surcouf, l'invité de cette année, et sur le partenariat avec Anne-Marie Javoué. Pour cela, j'ai invité son président. Bonjour René Richard.
6: Bonjour.
5: René Richard, vous n'êtes pas venu seul, vous vous êtes fait accompagner par des enseignants, par votre vice-présidente tout d'abord, que je salue également.
7: Bonjour.
5: Par des enseignants d'Anne-Marie Javoué et des étudiants également d'Anne-Marie Javoué. Alors, avant qu'ils ne se présentent eux-mêmes dans la troisième partie de l'émission, je voudrais que vous-même, René Richard, vous présentiez. Oh, on va se tutoyer parce qu'on se connaît depuis tellement longtemps que ça me fait drôle de dire vous. Donc René, je vais te demander de te présenter et puis de présenter également le salon La Mer en Livre. Pourquoi ce salon La Mer en Livre ?
6: C'est une histoire d'amour. Alors, permettez, chers auditeurs, que je vous dise combien nous sommes heureux de partager avec vous ces quelques minutes ce soir et de vous parler du Conquet, de vous parler de la mer, et de vous parler de la littérature, et plus particulièrement de la littérature maritime. mais aussi d'un partenariat exceptionnel que nous avons réussi à tisser avec l'établissement bien connu par tous les Brestois et au-delà de Brest, le lycée Rive-Droite, Anne-Marie Jaouet, et plus particulièrement ses enseignantes, ses étudiants de la section du BTS Communication. Chers auditeurs, je vous dirai peut-être un mot sur le conquet que vous connaissez quand on est Brestois, quand on est du Finistère Nord, du Finistère. On vient régulièrement se promener au conquet. Hein. Et le conquet, c'est cette histoire d'amour. D'amour avec la mer, je l'ai dit, d'amour avec la pierre. Le conquet est un port de pêche, depuis toujours. Le conquet est aussi un port d'embarquement. Le conquet est ce port qui permet d'aller vers les îles d'Ouessant, de Molène, qui permet d'aller dans cette mer d'Iroise que nous aimons tant. Le conquet, c'est aussi le siège du parc naturel marin. C'est aussi un port où se trouve une vedette de la SNSM pour porter secours aux marins. C'est une longue histoire. Au Conquet, du temps de Christophe Colomb, il y avait déjà une école de cartographie, un atelier de cartographie, tenu par des maîtres flamands. Et nous nous inscrivons modestement aujourd'hui, depuis quelques années, avec ce 9e salon du livre maritime qui se tiendra en 2014, nous nous inscrivons dans cette lignée d'un travail pour aujourd'hui, la littérature maritime, soit à nouveau aimée, partagée. Et c'est pour cela que chaque année, nous invitons environ 35 auteurs qui, dans notre salon, qui est avant tout un salon d'écrivains, nous tenons essentiellement à faire un lien très direct, très simple, entre ceux qui écrivent et ceux qui lisent. Ce n'est pas un salon d'éditeurs. Alors, nous avons à quelques-uns passionnés par les livres. Moi-même, j'ai fait une carrière d'enseignant, de formateur d'enseignant, comme l'évoquait tout de suite Jean-Pierre Seguin. J'ai travaillé pour l'UNESCO dans le domaine de la formation des cadres d'enseignement dans les pays en développement, en Afrique, dans les Caraïbes, en Océanie. Et donc, en arrivant au Conquet, où je résidais déjà de manière temporaire depuis plusieurs décennies, tout naturellement, j'ai rejoint une équipe dont on va vous parler maintenant, et c'est Françoise Bidan, notre vice-présidente, qui va vous entretenir de la naissance de notre association La Mer en Livre.
7: Alors Françoise Bidan, comment est née l'association La Mer en Livre ? De qui est venue cette idée et quels étaient les objectifs à l'origine ?
8: En fin 2005, Claude Fallin, que je connaissais puisque nous avons appartenu à une association de parents d'élèves ensemble. Claude Fallin était un libraire brestois en retraite. Il aimait l'idée de créer un événement au Conquet autour du livre. Il contacte quelques personnes de son entourage et fait appel aux intéressés par la feuille info du Conquet. Son projet, créer un salon d'auteurs entièrement gratuit où le contact avec le public ne passe pas nécessairement par l'édition. Une équipe d'une dizaine de personnes se forme, dont quelques nouveaux arrivés au Conquet. Yannick, qui créera plus tard notre site internet. René et Marie-Hélène. Alors René, raconte un petit peu ta venue et ton arrivée dans l'association.
6: Alors que j'étais propriétaire au Conquet depuis déjà une vingtaine d'années, pour la première fois, en hiver, ayant terminé ma carrière en Nouvelle-Calédonie, avec mon épouse, nous étions au Conquet et on a vu dans la feuille info de la municipalité qu'une association, que des gens intéressés par le livre, par les livres, se réunissaient. Alors pour mon épouse comme pour moi-même, le livre a toujours été un outil extrêmement important dans le domaine de la formation des jeunes, mais aussi des moins jeunes. Notre acte de foi dans ce domaine-là, il est tout simple. Pour nous, un élève qui lit est un élève qui se met en trajectoire de réussite. Et le corollaire à ceci, c'est la question, pourquoi un enfant lit ? Et la réponse est très simple. Un enfant lit parce qu'autour de lui, très proche de lui, des adultes lisent.
8: Le défi était grand. Nous avions 5 mois pour préparer notre premier salon, en mai 2006. Il a fallu créer l'association, convaincre les collectivités. La mairie a accepté de mettre à notre disposition l'espace Tissier, un lieu au charme ancien, fait de petites salles conviviales qui ravit les auteurs. Pour le choix des auteurs, Claude Fallin et Albert Lahotte étaient tout désignés. Ils ont activé leur carnet d'adresses et une trentaine d'auteurs ont accepté de participer à cette aventure. De toute façon, le lieu ne permet pas d'envisager plus d'auteurs qu'une trentaine. Et la communication importante. Une graphiste conquêtoise a réalisé les premiers produits imprimés. Cerise sur le gâteau, Philippe Toreton, venu jouer au quartz pendant l'hiver, accepte d'être le parrain de la première édition. C'était parti, après quelques réunions, que le stress rendait un peu houleuse. Au Conquet, rien que de très normal, la houle dans le port. Ce fut un raz-de-marée de curieux, acheteurs ou non, portés par la gentillesse et la disponibilité de Philippe Toreton. Devant la réponse positive du public, les collectivités territoriales, mairie du Conquet, CCPI, mairie de Brest, ont accepté différentes formes de partenariat et nous les en remercions.
6: Pour vous dire un mot des objectifs de notre association, ils sont très simples. Promouvoir la littérature maritime, et ça vous l'avez compris. Mais c'est aussi encourager la diffusion de la lecture auprès de tous les publics. C'est aussi organiser des manifestations culturelles autour du livre et du thème de la mer. C'est enfin étendre l'action de l'association à tout type de littérature et notamment de la littérature régionale. Car pour nous, la littérature régionale mérite toute notre attention. Elle mérite aussi souvent d'être mieux connue du public. Pour nous, la littérature régionale n'est pas une littérature mineure. Mais la mer en livre, ce sont aussi d'autres activités culturelles proposées au public conquêtois, mais des gens de Brest viennent régulièrement au Conquet, bien évidemment. C'est un club dicté, baptisé les gourmandises orthographiques, et une trentaine de passionnés se réunissent tous les 15 jours pour de l'orthographe, mais aussi pour de la grammaire et des découvertes dans ce domaine-là, ou pour se remémorer des bons moments. C'est aussi une dictée annuelle à la manière pivot, proposée chaque année au mois de février au Conquet. C'est aussi un concours de nouvelles. Le concours 2014 est lancé sur le thème des terres nouvelles à découvrir. Et ce concours est ouvert à tous, jeunes et moins jeunes, et vous pouvez trouver sur notre site internet le détail de ce concours qui invite l'ensemble des jeunes comme des moins jeunes à écrire 2 pages sur ce thème proposé donc cette année. Régulièrement, nous organisons, et pendant le salon plus particulièrement, des conférences sur des thèmes ouverts sur le monde, mais cohabitant avec une identité bretonne forte. Ces conférences sont animées pendant le salon par des auteurs présents qui viennent pour dédicacer leurs livres. Notre site internet, ce sont près de 800 pages qui sont lues chaque jour par environ 250 à 300 internautes chaque jour. Ces internautes sont originaires de France, d'Europe, également des États-Unis. Et sur notre site, vous trouverez toutes les informations pratiques sur notre salon, mais aussi régulièrement tout au long de l'année sur des livres coup de cœur, sur des activités culturelles qui sont proposées dans notre secteur géographique ou en Finistère. Enfin, notre association propose chaque semaine une initiation à la langue bretonne, et ceci en partenariat avec l'association SQUED.
8: Le Salon du Livre Maritime, c'est un salon d'auteurs qui privilégie la rencontre directe entre chaque auteur et son public. L'entrée du salon est gratuite pour les visiteurs comme pour les auteurs retenus. Les grandes catégories d'ouvrages proposés sont les livres maritimes, bien sûr, les livres de jeunesse et BD, les romans, la poésie, les beaux livres sur la Bretagne et la mer. Depuis la création du salon, nous avons accueilli 152 auteurs différents. Certains sont venus plusieurs fois présenter leurs nouvelles créations littéraires et tous, ils souhaitent revenir au salon.
6: Le salon du livre du Conquet, c'est une trentaine d'auteurs en dédicace, c'est-à-dire en relation directe avec le public. Ce sont des expositions culturelles en lien avec le monde de la mer. Ce sont des réalisations intergénérationnelles par les élèves des écoles primaires et du collège sur le thème du salon. Ce sont aussi des réalisations intergénérationnelles réalisées par l'atelier artistique de la maison de retraite du Conquet.
7: Alors voilà quelque chose qui est tout à fait intéressant, qui est, vous nous avez brossé un tableau assez complet. J'aimerais, si vous voulez bien, revenir sur trois points que vous avez évoqués. Vous avez dit tout à l'heure que la première édition avait été parrainée par Philippe Torreton. Quels sont les autres grands noms qui sont venus parrainer les autres éditions ?
6: Philippe Torreton jouait Richard III. Oui. À Brest à ce moment-là, et donc il a accepté avec toute la gentillesse que l'on évoquait tout à l'heure. On a eu quelqu'un comme Eugène Riguidel, malheureusement disparu aujourd'hui, mais donc qui nous a permis, qui a été aussi une locomotive pour notre salon. L'année dernière, nous avions un grand navigateur, le commandant Alain Conant, et qui était quelqu'un de très proche des indignés, et de Stéphane Hessel, auquel il était très lié, très attaché. Et c'est pour ça que cette année, bien dans cette recherche, et nous avons la chance d'avoir obtenu une réponse tout à fait positive et enthousiaste d'Éric Surcouf, dont nous reparlerons dans la suite de l'émission.
7: Tout à fait, nous reparlerons d'Éric Surcouf tout à l'heure. Le deuxième point sur lequel j'aimerais avoir des informations complémentaires concerne les manifestations que vous organisez. Alors cette année, qu'est-ce qu'il y a de prévu comme manifestations particulières et qui sortent, je dirais, de l'ordinaire ?
6: J'ai évoqué tout à l'heure notre dictée à la manière pivot qui se déroule. J'ai évoqué le salon, ce sont nos grands moments. En dehors de ces activités qui se déroulent toutes les semaines, j'ai parlé des gourmandises orthographiques et de cette initiation, de ce travail pour la langue bretonne.
7: Et le troisième point qui est important, c'est ce concours de nouvelles, parce que ça suscite donc la création littéraire. Est-ce que vous pouvez nous parler des œuvres qui ont été récompensées, ou même d'autres œuvres qui n'ont pas été récompensées, mais qui méritaient qu'on s'y arrête ?
8: Le concours de nouvelles fait appel aux collèges, aux élèves de collège. Il est distribué dans tous les collèges du pays d'Iroise. L'an passé, il y a eu beaucoup de réponses et beaucoup de nouvelles expédiées par les écoles. Nous avons donc fait deux types de récompenses. Une récompense pour les 6e, 5e et une autre pour les 4e, 3e devant l'ampleur des nouvelles recueillies. Il y a également une catégorie confirmée. Certains se précipitent puisque apparemment il y a déjà au bout d'un mois d'expédition et du lancement du concours, il y a déjà des nouvelles qui sont revenues. Et puis, il y a une catégorie, je dirais, classique qui récolte. L'année dernière, nous avons recueilli 180 nouvelles. Donc, c'est quand même un bon cru. Ça demande beaucoup de travail de la part d'un jury, beaucoup de lecture, beaucoup d'investissement personnel. Il y a donc une commission spécialement créée pour le concours de nouvelles. Évidemment, les lots sont des livres. Hein, dans le cadre de notre salon, quel autre type de lot pourrait faire affaire ? Il y avait l'an passé une collégienne de Paris qui est arrivée le samedi soir pendant le vin d'honneur, qui avait d'ailleurs raté la distribution des prix, si j'ose m'exprimer ainsi, mais ses parents tenaient absolument à ce qu'elle y soit. Donc nous recrutons très

0: Et au fur et à mesure, au fil du temps, complété par d'autres internautes.
1: On a vu, on en a parlé au début de l'émission, que cette année, la Mère en Livre avait conclu un partenariat avec un grand établissement scolaire brestois. Les étudiants sont là, ils se présenteront tout à l'heure, et je les remercie d'être venus aussi nombreux ce soir. Il y en a un qui est à côté de moi et qui a choisi une première œuvre musicale qu'il souhaitait faire écouter. Alors d'abord, je lui ai demandé de se présenter et puis ensuite de présenter l'œuvre et de nous dire pourquoi il a choisi cette œuvre musicale.
2: Alors je me présente, je m'appelle Alexandre et j'ai choisi le titre « Marin perdu » du groupe nantais EV. Et si j'ai choisi ce titre, qui je sais est bien rock et loin des thèmes abordés habituellement ici au sein de cette radio, c'est car pour moi il symbolise l'écriture, par amour de la mer, mais aussi la ferveur qui nous anime, aussi bien nous, étudiants du BTS, que membres de l'association.
1: Mais c'est bien, mais il n'y a pas de musique indigne, hein, et nous écoutons toutes les musiques, donc je vous propose que nous écoutions celle-ci.

0: Je disais donc, avant la pause musicale, que La Mer en Livre avait conclu un partenariat cette année avec un grand établissement scolaire brestois. Des enseignants et des étudiants de cet établissement sont venus ce soir. Je vais leur demander d'abord de présenter l'établissement, de se présenter elles-mêmes, et puis de nous expliquer quelle était la nature de ce partenariat, depuis quand il durait et comment il allait se prolonger.
1: Le partenariat, en fait, il ne dure pas que depuis cette année. Il dure

0: depuis 2007. C'est une histoire d'amour aussi entre Anne-Marie Javouet et moi, parce que j'ai été enseignante à Anne-Marie Javouet depuis 1969. Je n'enseignais pas du tout en BTS communication, mais à la suite du premier salon, j'ai imaginé que la communication pouvait venir au secours du Salon du Livre et nous pouvions développer un partenariat intéressant. Je me suis donc adressée à Martine Nucera, qui est professeure dans l'établissement. Elle a accepté immédiatement et je lui passe la parole.
1: Bonsoir, donc Martine Nucera, je suis enseignante au lycée Brest-Rive-Droite et j'ai un intérêt tout particulier pour le monde professionnel, puisqu'avant d'enseigner, j'ai travaillé 15 ans dans une agence de communication brestoise qui a, pendant cette période-là, rejoint un groupe français à rayonnement international. Dans cette agence, j'ai exercé de nombreux métiers. Tout d'abord, assistante de direction, puisque c'était ma formation de base. Puis, j'étais en charge de l'organisation de l'agence et de la création. Et enfin, j'ai assuré le poste de chef de fabrication. Alors, dans une agence, le chef de fabrication supervise la conception technique des supports de communication qui doivent être imprimés. Donc ce domaine m'intéresse aujourd'hui en tant qu'enseignante, puisqu'au bout de ces 15 ans, j'ai décidé de changer de voie. Jeune, je rêvais d'être professeure. J'ai donc passé le concours, après avoir suivi quelques mois des cours par correspondance. J'ai été reçue dans la spécialité économie-gestion en tant que stagiaire. J'ai alors débuté ma carrière dans le groupe Anne-Marie Javouet au lycée Brest-Rive-Droite. Donc, pendant ces premières années d'enseignement, je donnais des cours de droit, d'économie, bureautique, comptabilité, jusqu'à l'ouverture du BTS Communication en 2002. J'y ai participé activement au niveau de sa mise en place. Ce BTS Communication a élargi l'offre de formation en enseignement supérieur du lycée Brest-Rive-Droite. Il propose trois autres BTS, assistant de manager, assistant de gestion PME-PMI, comptabilité et gestion des organisations et DCG, c'est le diplôme d'expertise comptable. Pour revenir au BTS Communication, c'est une formation généraliste qui prépare les jeunes à mettre en place des opérations de communication. Toutes les formes de communication sont abordées, la publicité, l'événementiel, les relations presse. Trois matières professionnelles y sont enseignées, la mise en œuvre et le suivi de projet, les relations commerciales et la veille opérationnelle. Ces trois compétences se retrouvent dans les actions que nous avons menées pour l'association La Mère en Livre. C'est pour nous un partenariat important, puisque les étudiants sont connectés au monde professionnel dès le début de la première année, par ces quatre travaux de communication pour le salon La Mère en Livre. Nous proposons plusieurs activités de ce type, notamment en deuxième année, la réalisation d'un spot audiovisuel, en partenariat toujours avec une marque bretonne. Cette année, ce sera à l'Aise-Braise. L'année dernière, c'était pour les 20 ans de produits en Bretagne. Voilà globalement notre ambition en tant que responsable de cette partie technique. Je mets beaucoup d'ardeur à ce que ce projet se poursuive.
0: Merci Martine. Je vais présenter maintenant les produits imprimés que nous demandons aux élèves de réaliser. Il y a d'abord les affiches qui sont un moyen de communication important. Tout en sachant que nous avons une quarantaine d'affiches diffusées sur le mobilier urbain de la ville de Brest, donc l'image de marque est là. Ils réalisent également les dépliants, qui est en fait le programme du salon, l'invitation, et puis le marque-page qui est diffusé à plus de 2000 exemplaires. Donc tous les ans, un visuel est demandé. Cette année, il s'agit d'un extrait de la BD de Surcouf. L'année précédente, le visuel avait été réalisé à partir d'un tableau de Fred, artiste connu dans la région brestoise. Et je laisse à Maria Elena la diffusion de la procédure, la méthodologie employée pendant tout ce temps de travail avec les élèves.
2: Oui, bonsoir. Donc, Maria-Hélène Lemorvan, je suis enseignante également dans le groupe scolaire Anne-Marie Javoué. J'interviens donc en BTS Communication, en partenariat également avec Martine Lucera. Nous encadrons des ateliers de production au cours desquels nous travaillons donc sur la campagne d'affichage du salon La Mer en Livre. Alors, en 2007, l'organisation de ce travail s'était faite autour de 4 à 6 étudiants qui travaillaient exclusivement sur la communication de ce salon. Et pendant ce temps-là, les autres étudiants de la classe avaient d'autres projets à mener. Mais le BTS Communication a été réformé il y a quelques temps. Et cette nouvelle proposition, ce nouveau référentiel, met l'accent sur l'acquisition des compétences professionnelles. Ce qui a influencé évidemment notre façon de procéder et qui a permis de mettre en place des ateliers de production et des ateliers de relations commerciales. Pour l'atelier de production qui nous préoccupe, nous disposons d'une demi-journée par semaine. Et pour mener à bien le projet du Salon La Mer en Livre en 2013 et la 9e édition à venir, nous avons constitué 9 groupes de 4 étudiants de première année. Quand Françoise Bidan est venue dans l'établissement présenter donc le salon, présenter également le visuel que les étudiants, à partir duquel les étudiants devaient travailler, eh bien, les étudiants ont pu rédiger un compte-rendu des contraintes et des indications données par Françoise. Et donc, on commençait à travailler sur des maquettes en utilisant des logiciels de PAO, donc des logiciels professionnels, qui leur permettent d'acquérir des compétences professionnelles au cours de leur formation. Chaque groupe devient alors une mini agence de communication qui entre en compétition avec les autres. Et donc l'objectif, c'est de produire plusieurs maquettes qu'il va falloir défendre, présenter aux représentants du Salon de la Mer en Livre et donc justifier leur création afin que les membres de la commission communication puissent prendre leurs décisions et donc exprimer leur choix sur les maquettes qui ont été proposées.
3: Peut-être que nous pourrions demander aux étudiants ce qu'ils pensent donc de cette opération qui a été montée.
4: Eh bien, tout d'abord, très bien.
3: Ah bah. Effectivement, on en est ravis.
4: C'est vrai que c'est une expérience très enrichissante dans le sens où elle nous pousse à nous surpasser, à vraiment réfléchir à l'enjeu. Oui. Parce que là, on est vraiment dans un travail qui est réel. C'est-à-dire, ce n'est pas quelque chose de fictif, il y a vraiment un but, une échéance derrière, c'est réussir à faire venir des visiteurs au salon.
3: Alors, vous êtes étudiant en deuxième année.
4: C'est cela.
3: Et donc, vous avez repris un travail qui avait déjà été entamé l'année précédente. Non, c'est quelque chose que vous créez véritablement.
4: Voilà.
3: Et quelle était la nature de ce travail? Qu'est-ce que vous avez fait, vous, particulièrement?
4: Moi, j'ai participé à l'élaboration principalement au sein de mon groupe du marque-page avec une camarade.
3: Oui.
4: Nous étions donc par groupe de 4, tandis que deux autres de mes camarades préparaient l'affiche.
3: D'accord. Maëlle, qui est à ma droite.
5: Bonsoir.
3: Comme le bon larron, hein. Je ne dis pas que le mauvais est à ma gauche, mais... donc, vous avez participé à quel atelier? Le marque-page aussi ou les affiches ou autre chose?
5: Moi, j'ai participé aux affiches.
3: Oui.
5: Et j'avais aussi créé avec mon groupe le dossier de partenariat de La Mer en Livre. Donc voilà. Et en fait, pour l'affiche, ce qui est intéressant, c'est qu'on a des contraintes. Donc La Mer en Livre nous a imposé des contraintes de temps. On devait utiliser un tableau aussi, qu'on ne devait pas abîmer.
3: Oui.
5: En fait, mais en fonction des contraintes, on a dû essayer de proposer une affiche. Enfin, chacun devait proposer une affiche. On était donc en concurrence entre plusieurs groupes de notre classe. On essayait de donner le meilleur de nous. En fait, parce que une affiche, c'est important. Après, on peut la voir dans la rue et ça donnait envie de donner, c'est ça le meilleur.
3: C'est pas on peut l'avoir dans la rue, c'est le but de la manœuvre. Je crois qu'il faut la voir dans la rue. Et comment avez-vous été choisi pour ce... l'un ou l'autre, enfin Alexandre, comment vous avez été choisi pour justement travailler sur ce projet?
4: Eh bien, une fois les maquettes terminées, les ébauches, etc., validées par, en premier lieu, nos professeurs, voir si les échéances techniques sont bonnes, puisque c'est vrai qu'il faut respecter certains critères dans l'élaboration de maquettes graphiques. Nous étions ensuite rassemblés tous ensemble avec les dirigeants, les décideurs de La Mer en Livre, et nous devions donc présenter nos travaux à l'oral. Et il fallait alors là se montrer le plus persuasif possible, oui. Voilà, oui. Afin d'avoir leur charme, d'attirer leur...
0: Alexandre nous a séduit l'année dernière avec le visuel de Fred. Il nous a présenté son affiche qui était le tableau pour nous dans un hublot. Et pour lui, c'était un cercle littéraire. Donc, l'artiste Fred a percuté également sur les couleurs, très flashy, et la mise en valeur de son tableau. Et je voudrais leur demander comment ils ont vécu ce concours, cette sélection, et peut-être la déception pour ceux qui n'avaient pas été retenus. Alexandre a été retenu, mais vous, non. Comment avez-vous vécu cet, entre guillemets, échec ?
5: Bah, très bien, parce qu'on était contents pour le groupe qui a été choisi, mais c'est vrai qu'on a donné du coup le meilleur de nous pour l'affiche, on n'a pas été retenu, mais ça se passe aussi comme ça dans une agence de communication. Certaines créations sont retenues et d'autres non.
6: On ne peut pas vraiment parler d'échec non plus.
0: Non, parce que le mot est mal choisi. Déception.
6: Même si les créations de certains groupes n'ont pas été retenues, puisqu'il y avait tout de même 9 maquettes présentées, chaque étudiant et chaque groupe a acquis des compétences techniques, a réalisé sa propre création. Maintenant, c'est aussi une affaire de goût. C'est vrai que la couleur rose, la mise en valeur du tableau de Fred était particulièrement réussie, mais il y avait d'autres propositions qui étaient tout aussi intéressantes, mais qui n'ont pas rencontré le suffrage de la commission communication. Mmh. Il n'empêche que pour nous, en tant qu'enseignants, tous les étudiants ont apporté le meilleur d'eux-mêmes, comme dit Maëlle, et professionnellement, c'est plutôt réussi.
3: Mais rassurez-vous, hein, parce que dans Poulidor a toujours fini deuxième, et il est plus connu que ceux qui l'ont battu généralement. Alors, voilà, on va dire que vous êtes Poulidor de la communication, ça vous permettra d'avoir des lendemains qui chantent. Alors, vous avez pu réaliser, faire une évaluation de ce travail que vous avez effectué. Comment a-t-il été ressenti ? Est-ce que vous avez pu rencontrer des gens qui ont été au contact de vos réalisations, et comment ont-ils réagi ?
5: En fait, oui, on a eu la chance d'aller sur le salon de la mère en livre pour administrer les questionnaires en fait, qu'on avait au préalable rédigés pour avoir les impressions des visiteurs, leur motivation. Et du coup, on a pu être au contact et savoir qu'est-ce qu'eux, ils ont aimé sur nos affiches, comment ils l'ont perçu.
3: Vous étiez, on l'a dit tout à l'heure, en deuxième année de BTS. Certains de vos camarades ont travaillé, qui étaient en première année, ont travaillé également sur un projet qui avait un lien organique avec la mère en livre. On va les écouter tout à l'heure. On va également demander à René Richard tout à l'heure de nous parler de l'invité de cette année, Éric Surcouf. Mais avant, on va rester dans le domaine de la mère et on va écouter un extrait d'un concerto de Vivaldi qui s'appelle la Tempesta di Mare, la tempête en mer.

0: Pendant le salon de l'année dernière, une enquête a été réalisée. Alors, le travail des étudiants de BTS de deuxième année ne s'est pas arrêté à la conception de marque-pages ou des affiches, mais ils sont intervenus également pendant le salon pour voir quel était le ressenti des visiteurs, des exposants, des visiteurs, enfin de toutes les personnes qui venaient visiter le salon en livre. René Richard, comment s'est déroulée cette enquête ?
1: Alors, pour nous, ce travail d'enquête est extrêmement important. Déjà en 2007, le BTS Communication avait fait une première enquête et nous souhaitions, quelques années après, valider un certain nombre de modifications qui avaient été suggérées dans ce premier rapport et voir où nous en étions à la mer en livre, le conseil d'administration, l'équipe est composée uniquement de bénévoles, mais des outils scientifiques nous intéressent bien évidemment. Alors peut-être qu'Alexandre, étudiant actuellement de deuxième année, peut nous présenter un petit peu ce travail d'enquête.
2: Oui, tout à fait. Alors, comme vous l'avez dit, nous étions donc au salon durant les deux jours par équipe de deux. Et l'enjeu était donc d'interroger une personne environ toutes les cinq minutes, vraiment pour laisser un peu de flux au sein du salon, et les interroger sur leur ressenti par rapport à l'ensemble du salon, que ce soit les conférences, les auteurs, mais aussi les livres. Et la bande dessinée, elle aussi présente au sein de ce salon. C'est vrai que l'avantage, comme cela, de venir au contact des personnes présentes, c'est que nous avons un recueil des impressions à chaud, un contact direct, car c'est vrai qu'en comparaison d'un sondage téléphonique ou même par mail, le contact humain reste quand même, a quand même une plus-value. C'est vrai que c'est quand même plus apprécié. On a aussi la possibilité d'interroger un grand nombre de personnes de façon très rapide et... A contrario du téléphone, par exemple, c'est vrai que là, les personnes sont plus enclines à partager avec nous, à nous expliquer plus en détail. Donc c'est vrai que ainsi, on a donc interrogé au sein de ces deux journées 177 personnes, et les objectifs étaient donc de connaître leurs motivations, leurs attentes, de recueillir les remarques sur l'organisation, le déroulement du salon, mais aussi les visuels, et aussi de cerner leurs souhaits concernant les livres maritimes, les auteurs présents, les conférences, mais aussi, par exemple, les prix. Et savoir aussi de quelle façon ont-ils été informés au sein du salon. Et le plus important, je pense, évaluer l'impact de la communication, car c'est un enjeu crucial dans la recherche de nouveaux visiteurs.
0: Et qu'a donné cette enquête ?
2: Eh bien, on a constaté des choses parfois assez étonnantes, c'est vrai.
0: Par exemple ?
2: Par exemple, l'importance du bouche-à-oreille, qu'on n'avait pas imaginé aussi important. Et c'est vrai que, comme le dit René Richard, cette importance du bouche-à-oreille découle forcément des choix graphiques. Car si une affiche nous a marqué, si on a trouvé un marque-page joli, à notre goût, on va en parler, et ainsi de suite.
0: Bah, c'est plutôt valorisant pour le travail que vous avez fourni.
2: Oui, tout à fait, oui.
0: Et mérité, vous n'en doutez pas. Alors justement, puisque nous avons également des étudiants de première année de BTS qui sont également impliqués dans ce partenariat avec La Mer en Livre, eh bien, on va leur demander d'abord quel est le travail qu'ils accomplissent actuellement pour La Mer en Livre et également quels sont, eux, le ressenti qu'ils ont sur le travail de leurs anciens.
3: Alors bonsoir, moi je suis Gilda, du coup étudiant en première année. Alors cette année, nous avions un visuel de la part du BDiste qui réalise la BD sur Couf. C'était deux bateaux, donc le bateau du corsaire et un bateau qui coulait juste en face. C'était un croquis réalisé au bleu inactinique, du coup approprié au croquis. Alors nous avions donc 15 groupes, c'est ça, un peu moins de 15 groupes. Et nous devions réaliser une affiche aussi et un marque-page au même titre que l'année dernière.
0: Vous n'êtes pas venu seul, vous avez dit, vous, c'est Gilda.
3: Non, oui,
0: tout à fait. Votre charmante collègue qui est à côté de vous, qui s'appelle ?
4: Marine, bonsoir.
0: Ah bah Marine, on ne pouvait pas tomber mieux. Et qu'avez-vous fait, vous, dans le cadre de ce travail ?
4: Donc moi et mon groupe, nous avions voulu nous focaliser sur les couleurs, puisqu'on nous demandait une affiche qui serait retenue par les gens, que ce soit dans leur voiture ou dans la rue. Donc nous étions basés sur le bleu dont Gilda a déjà parlé, donc qui est le bleu inactinique. Donc c'est un bleu qui est utilisé pour les croquis, puisqu'en effet notre visuel n'était pas un visuel avec beaucoup de couleurs, puisqu'il n'y avait que ce bleu. Donc on s'était dit, bon bah, on va se focaliser sur cette couleur. Donc nous, on avait choisi un contour ovale pour mettre en valeur le visuel du bateau du corsaire. donc avec un joli bleu turquoise, histoire de rappeler donc ce bleu du croquis.
0: Très bien. Alors Françoise, est-ce que vous pouvez tirer le bilan justement de cette opération avec les BTS ?
5: Alors le bilan est extrêmement positif, très enrichissant. Il n'y avait qu'à voir la réaction de l'artiste Fred l'année dernière lors de la présentation dans l'auditorium des travaux des 10 groupes d'élèves. Elle a trouvé ça extraordinaire. Bon, cette année, je ne pense pas que l'auteur de l'esquisse dont est tiré le visuel sera présent, puisqu'il est parisien, mais nous allons lui transmettre les projets des élèves. Ce matin, la commission communication s'est réunie pour faire un choix entre les 10 projets, et ils attendent avec impatience le résultat. Mais nous le présentons, nous les présentons au conseil d'administration mercredi prochain. Donc ce sera encore un secret jusqu'à la semaine prochaine. J'irai leur apporter les résultats moi-même. Je pense qu'il y aura quelques déceptions, mais il faut se dire que le choix qui est fait n'est pas terminé, puisque pendant le reste de l'année, donc ce sera le choix de l'affiche et du marque-page, mais les dépliants, les invitations, certains travaillent sur le dossier sponsor, donc ça reste vraiment un travail ouvert pour un grand nombre de groupes, même pour les groupes qui n'ont pas été retenus actuellement. Travailler avec des jeunes, c'est extraordinaire.
0: Alors, il y a un point sur lequel il n'y aura pas de déception, c'est quand ils vont accueillir quand ils vont recevoir l'invité d'honneur de cette année, parce que ne serait-ce que le nom, c'est déjà quelque chose qui marque l'imagination collective, parce que Surcouf, je veux dire, c'est pas Jules Dupont, hein, c'est quand même quelqu'un c'est un nom qui est connu et, je dirais même mondialement connu, parce qu'il a écumé toutes les mers et, bien longtemps après sa mort, le mythe est toujours vivant. Alors, j'ai découvert, avec un intérêt non dissimulé, que ses descendants portaient encore son nom, parce que quelquefois, par les femmes, le nom change. Hein. Alors là, il y a toujours un Surcouf, un Éric Surcouf, que René Richard a pu retrouver, et qui sera l'invité du Salon du Livre cette année. Alors René, qui est cet Éric Surcouf ?
1: Je voudrais rebondir sur une phrase d'Alexandre, il y a quelques instants. Nous avons été surpris dans ce travail d'enquête par l'importance du bouche à oreille, lié évidemment au travail visuel, etc. Eh bien, le bouche à oreille nous a permis de remonter jusqu'à Surcouf par le réseau de ses auteurs, certains prestigieux, comme on l'a dit tout à l'heure, qui sont déjà venus au Conquet. Et de fil en aiguille, on a réussi à avoir l'année dernière le dessinateur de la BD Surcouf, écrite par M. Éric Surcouf, le dessinateur Guy Michel, qui était en dédicace à notre salon. Et tout naturellement, c'était un pas vers Éric Surcouf, et d'autres amis qui étaient là au salon pour dédicacer leurs œuvres nous ont introduit, parce qu'on n'arrive pas auprès de ces gens qui sont dans différents milieux, souvent parisiens, pour dédicacer. On n'arrive pas comme ça par hasard. Alors Éric Surcouf, chers auditeurs, vous avez compris dans notre introduction que ce n'est pas seulement un héritier. Éric Surcouf est aussi un homme d'action. Et pour les élèves du BTS qui sont ici et pour leurs camarades, il est aussi une icône. Il était chef de publicité, il avait créé son agence, c'était un entrepreneur. Et à 32 ans, il s'est dit, eh bien, mon univers, c'est la mer. Et il a vendu, dans de très belles conditions, dit-il lui-même, son agence. Et il a investi sa fortune, en quelque sorte, de l'époque, et aussi peut-être un peu familiale, dans le montage d'une équipe de chercheurs, d'une trentaine de personnes à peu près, pour des travaux de recherche sous-marin d'épaves à travers le monde. Éric Surcouf, donc, c'est cet homme exceptionnel, descendant, la troisième génération de M. Robert Surcouf, mais également du fameux corsaire du Guétrouin. Et Éric Surcouf, dans sa lignée familiale, est en fait le seul à continuer à travailler dans le monde de la mer de cette manière extrêmement originale. Le travail qu'il fait à travers le monde se réalise dans la plus grande transparence avec les États concernés, bien évidemment, et selon les réglementations donc, de ces différents pays.
0: Eh bien, nous arrivons au terme de l'émission, qui a été riche, qui a été dense. Je voudrais remercier René Richard et Françoise, sa vice-présidente, de leur présence, les enseignants et les étudiants du lycée Anne-Marie Javouet. Avant que nous écoutions un troisième plage musical, je demanderai à René de nous donner les dates du prochain Salon de la mer en livre.
1: Effectivement, chers auditeurs, on vous donne rendez-vous. On aura l'occasion, sans doute, sur ces ondes, de vous le rappeler. Mais on vous donne rendez-vous, on vous demande de réserver les 26 et 27 avril 2014 pour nous rejoindre au Conquet, à la mairie, tout simplement, du Conquet, autour d'Éric Surcouf, mais aussi de 35 auteurs qui dédicaceront leurs livres. Merci d'avance.
0: Encore une fois, merci à tous. Nous allons rester dans le domaine de la mer, bien sûr, en écoutant Ondine de Claude Debussy.

Nous allons poursuivre notre intégrale de l'œuvre chorale de Brahms par la septième des Liebeslieder-Walzer de opus 52 pour chœur et piano. Il s'intitule Vol schön bewandt war es vorher, oui, tout à fait, oui, qui peut se traduire à peu près par comme hier, comme autrefois, comme jadis, c'était heureux.

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Elle raconte l'histoire d'une fête collective avec ses codes et rituels et met en lumière la créativité des carnavaliers à travers costumes, masques, affiches, vidéos, peintures et photographies. Faire les Gras est librement inspiré de l'exposition Carnaval coproduite par les musées de Granville et de Normandie, château de Caen, en 2020-2021 et adaptée par le musée de Bretagne en 2025. En savoir plus sur les horaires et les tarifs en se rendant sur le site port-musée.org.

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0: 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Concert du chœur Slava le dimanche 24 mai à 17h30 à l'église Notre-Dame de l'Assomption à Quimperlé. Entrée 12 euros pour les adultes.
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0: 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Prix des places 10, 18 et 26 euros. 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

0: Belle soirée de jazz d'avant-garde le vendredi 22 mai à Quimper dans le cadre du festival Sonic. Ce soir-là, la 7e promotion des jeunes de l'Orchestre National de Jazz déploiera ses 15 musiciens à l'issue d'une résidence à Quimper. Occasion privilégiée pour découvrir l'énergie de la fine fleur en train d'éclore du jazz européen, guidée par une des plus étonnantes figures de la guitare jazz. 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Ce concert débutera à 19h au Théâtre de Cornouailles. Et puis le même soir, mais cette fois au Novomax, de l'autre côté de l'Audet, double programme. 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C'est à partir de 21h, tarifs et réservations pour les différents concerts de cette soirée du 22 mai, hors des sentiers sonores battus et rebattus, c'est sur le site théâtre-cornouailles.fr.
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0: Et si on se réveillait en musique avec des chansons originales ? C'est le pari de la réveilleuse qui sort tout droit de l'imagination de deux artistes, Camille Lachenal et Simon McDonnell. Ce duo propose le 21 mai à Carhaix des chansons folk originales, écrites à quatre mains et chantées à deux voix. 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

0: 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Ce soir-là, la 7e promotion des jeunes de l'Orchestre National de Jazz déploiera ses 15 musiciens à l'issue d'une résidence à Quimper. Occasion privilégiée pour découvrir l'énergie de la fine fleur en train d'éclore du jazz européen, guidée par une des plus étonnantes figures de la guitare jazz, Marc Ducret, dont on explorera les œuvres de son propre orchestre, Le Sens de la Marche, ou de son projet Tower Bridge. Ce concert débutera à 19h au Théâtre de Cornouailles. Et puis le même soir, mais cette fois au Novomax, de l'autre côté de l'Audet, double programme. Hall 2122 s'interroge sur le fait d'avoir 20 ans dans un monde qui vacille via un road movie frénétique aux émotions brutes, mêlant textes scandés et musique électro, où l'intime croise le politique. 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C'est à partir de 21h, tarifs et réservations pour les différents concerts de cette soirée du 22 mai, hors des sentiers sonores battus et rebattus, c'est sur le site théâtre-cornouailles.fr.
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0: Bonjour Philippe Champion.
1: Bonjour Jean-Luc Germain.
0: Alors aujourd'hui, on est en joie parce que deux génies se rencontrent pas nous.
1: Oui.
0: John Coltrane, Miles Davis.
1: Ouais.
0: Et là, je sais que pour vous, c'est l'oreille, le cœur, le cerveau qui sont en ébullition.
1: Oui, c'est sûr. Deux grands artistes incroyables, hein. Coltrane et Davis. Ouais.
0: Fabuleux. Alors, ces deux gaillards, en fait, ils sont nés à quelques semaines d'intervalle. Et c'est la raison pour laquelle on a décidé de faire cette émission. Le 26 mai 1926, à Alton, dans l'Illinois, Monsieur Miles Davis arrivait sur cette terre, et quelques temps plus tard, à la fin du mois de septembre, le 23 septembre 1926, c'était John Coltrane. C'est déjà quelque chose d'assez extraordinaire. Ces deux-là vont changer la face du monde de la musique.
1: C'est sûr.
0: Et puis, c'est ce qui vous a plus particulièrement intéressé, Philippe, ils ont travaillé ensemble.
1: Ben oui, c'est ça. Il y a eu deux périodes entrecoupées d'une petite pause pour Coltrane, voilà. Mais deux périodes, ou une grande période, un quintet et un sextet absolument incroyables, quoi.
0: Et là, on peut dire que ça change quasiment la face du jazz,
1: oui,
0: et de l'histoire de la musique.
1: Oui, certainement. Ils sont à l'origine, ces deux musiciens, du jazz contemporain. On peut dire ça, ouais.
0: Eh ben, on part au cœur du volcan du jazz dans les années 50, début des années 60. Il y a 100 ans, naissaient Miles Davis et John Coltrane, et leur musique n'a pas pris la moindre ride.

0: Juin 1955, Girl in Calico, comme le disait avec discernement Jean-Louis, qui est à la technique, qu'est-ce que le pianiste est bon. C'est vrai qu'il est très bon.
1: Mais
0: aussi.
1: C'est une remarque très juste, il s'agit de Ray Garland.
0: Absolument.
1: Que Miles a engagé parce que son jeu lui rappelle le jeu d'Ahmad Jamal.
0: Absolument, et Girl in Calico, c'est un titre que Ahmad Jamal jouait volontiers. Et Miles aimait particulièrement la liberté que Jamal prend ou prenait avec la rythmique, notamment, en dansant un peu autour, et ça séduisait beaucoup Miles. On est en 1955, Philippe, c'est une année très importante.
1: Oui, alors c'est une année importante pour le jazz, parce que cette année 55, c'est le décès de Charlie Parker. Il y a un certain nombre de choses, de grands musiciens qui disparaissent. Et c'est vrai que Parker, jusque-là, était à la pointe de ce qui se faisait. Il représentait le jazz moderne. Et en fait, Miles, il va se retrouver à porter ce...
0: Miles, qui a été un des musiciens
1: absolument de Bird. Il a fait ses classes avec Bird, on peut dire ça.
0: Et c'est important de préciser, puisque le thème de notre émission Ping Pong sur Radio Neptune, c'est justement le moment de la rencontre entre Miles Davis et John Coltrane. Donc vous l'aurez entendu, John Coltrane n'était pas sur ce morceau. John Coltrane, dans ce milieu des années 50, c'est encore relativement un inconnu.
1: Oui, avec le recul qu'on a maintenant, on sait que sa carrière, il n'est pas au sommet encore. Il est en une sorte d'apprentissage, si on peut dire ça, avec tout ce que ça comprend.
0: Mais alors, il va être embarqué dans l'aventure de Miles. Et alors, quand on prend le train, Miles Davis, c'est quelque chose. Hein. Un exemple, le label Prestige, par exemple.
1: Oui, c'est sûr. De toute façon, je pense que c'est... prendre le train avec Miles, c'est quelque chose de brutal. Je pense qu'il a mal vécu Coltrane, même s'il ne le disait pas. Miles, en tous les cas, dans son autobiographie, on parle. Ils ne s'entendaient pas tous les deux, en fait.
0: Mais ça n'a pas empêché Miles de l'utiliser dans une période très importante. Et quand on disait l'énergie, le train Miles Davis, un exemple, hein, ce qu'on vient d'entendre, Girl in Calico, c'est un extrait de The Musing of Miles Davis. Ouais. Il y a eu Cooking with Miles Davis, Steaming with Miles Davis, Relaxing with Miles Working with. Entre 1951 et 1956, ils enregistrent au moins une quinzaine d'albums.
1: Ouais, et puis Prestige et ses enregistrements, les quatre là qu'il a fait pour Prestige, pour solder un tout petit peu son contrat, ils sont juste extraordinaires. On va en écouter. Manière de faire, ce qu'il fait, c'est le work in progress. Ah ouais, c'est vraiment incroyable. Quoi.
0: Ah ouais, c'est vrai que ça. Et là, il construit aussi. Et c'est très très important. Il commence à construire cette histoire qu'on va raconter avec des batteurs, un batteur, un bassiste, des gens vraiment importants, une section rythmique.
1: S'avance sans arrêt en construisant, jamais en regardant en arrière, toujours en avançant.
0: Et on écoute l'une de ses compositions qui s'appelle The Theme ou The Theme pour essayer de parler anglais correctement.

0: Superbe premier passage de relais d'ailleurs entre Miles et John Coltrane. Effectivement, je voulais qu'on évoque alors ce morceau, The Theme, qui est aussi appelé Miles Davis.
1: En fait, c'est un rhythm changes. Ça veut dire que l'harmonie est basée sur un morceau de Gershwin, un Got Rhythm, des années 30. Et ce thème sert de générique quand Miles joue en club. Pour ouvrir le set, fermer le set, il se sert de ce thème-là comme un générique.
0: Et il va le jouer longtemps, puisqu'il le joue encore en 1970 dans Jazz at the Fillmore, ou Jazz at Fillmore. Ouais. Donc, c'est un thème qui lui est cher, et c'est quelque chose qu'il va
1: utiliser.
0: Oui, c'est
1: ça, un générique. Après, il ne le joue pas de la même manière à chaque fois. C'est aussi la particularité des morceaux de Miles.
0: Quelle est la fonctionnalité d'un morceau comme celui-là? C'est un tour de chauffe?
1: Oui, je pense, c'est une forme assez classique, on va dire, 32 mesures avec un pont qui part dans 4 tonalités. Ça ouvre tout de suite. Enfin, c'est pas un tempo qui est très rapide, hein, donc on peut. Enfin, je suppose qu'il se mettait en jambes avec ce morceau.
0: Je voudrais qu'on évoque une personnalité très importante dans cette formation. Donc, c'est la première fois qu'on entend le quintet.
1: Hein.
0: Miles Davis, John Coltrane, Paul Chambers à la basse.
1: Qui remplace Percy Heath.
0: Le pianiste, donc, c'est
1: Red Garland.
0: Et le batteur,
1: Philip Joe Jones.
0: Voilà, batteur très très important, qui est un petit peu plus âgé que Coltrane et Miles, qui a un peu plus de bouteille. Il a déjà joué avec des gens comme Ben Webster, comme Lionel Hampton, Duke Ellington ou Tad Dameron. Ouais. Tad Dameron qui d'ailleurs lui a dédié un thème qui s'appelle Philly G.J. Et ce batteur, c'est vraiment important, essentiel, la construction de la section rythmique.
1: Miles avait beaucoup, il se préoccupait beaucoup du son, de son son à lui, du son des morceaux, mais du son de l'orchestre, du son du set, du son du disque, comme ça en reculant de plus en plus, et il choisissait les batteurs avec beaucoup d'importance. Donc le son qu'avait le batteur au niveau des cymbales, ce qui était brillant, les résonances, comment la trompette pouvait se combiner avec le son de la batterie.
0: Est-ce que c'est une question de présence aussi, de peut-être pas avoir un batteur trop présent derrière lui?
1: Oui, mais en même temps, il faut quelqu'un qui est là. La trompette, c'est pas un saxophone, on peut pas envoyer 10 000 notes. C'est ce qui fait même d'ailleurs la marque de fabrique de Miles, c'est qu'il les choisit, elles sont toujours au bon endroit, ces notes. Il en joue peu, et dans tous les silences entre ces notes, là, il y a le batteur qui est là.
0: Sans doute le batteur le plus important, probablement avec Tony Williams plus tard, que Miles aimera beaucoup.
1: Avec The Jonette aussi.
0: On continue la découverte donc de cette période-là, alors avec un autre très très grand standard que vous avez choisi, puisqu'il faut qu'on on précise aux auditeurs de Radio Neptune que cette programmation, Philippe, sur ce thème qui vous est cher, de Miles et de Coltrane, c'est la vôtre.
1: Oui, c'est Round Midnight. En fait, c'est un thème que Miles va enregistrer plus d'une dizaine de fois, avec toujours cette obsession de mieux faire, mieux. Il faut quand même imaginer Miles, on connaît maintenant un peu son caractère, comment il était par rapport à ce thème. Il se retournait sans arrêt voir Monk pour lui dire: alors, est-ce que je l'ai bien joué? Qu'est-ce que t'en penses? Et Monk, à chaque fois, non, c'était pas terrible. Et il a fini par lui dire: ouais, c'était super, quoi. Donc là, c'était juste, c'est un disque qu'on va écouter. C'est un extrait d'un disque chez Columbia.
0: Absolument.
1: C'est à ce moment-là, ils ont décidé de signer Miles chez Columbia.
0: Absolument.
1: Après l'avoir entendu au festival de Newport.
0: De Newport, c'est les frères Arvakian ou Avakian qui décident de signer Miles. Septembre 1955, l'album Round About Midnight.

0: On peut parler de profond lyrisme.
1: Ah ouais, c'est sûr. Ouais.
0: Quel chorus.
1: Même s'il est un peu sous-mixé par rapport à Miles, on sent que Miles est devant, avec ce son de sourdine, le son de la trompette de Miles. Mais c'est vrai que c'est un super solo.
0: Il joue sur quel type de trompette, Miles Davis?
1: Ouais, ça a toujours été, je pense qu'il a été infidèle à son embouchure, qui était d'une marque AIM. Et puis une trompette Martin Comity. Il a toujours joué le même modèle, je pense. Il les a fait customiser, ces trompettes, par la suite. Mais...
0: Elle a quelle particularité, en résumant, cette trompette?
1: Ouais, je pense que c'est une trompette qui était assez facile. Le son, je pense.
0: Ce son droit, là?
1: Oui, le son de la trompette, ouais, c'est sûr. Avec l'embouchure qui est bien particulière. L'embouchure, ça fait beaucoup au niveau du son.
0: On le disait, c'est de la cuisine interne, du jazz, les labels. Mais Prestige, Miles, il a un contrat avec le label Prestige, et il va s'empresser en fait de le liquider. Et il va produire une quantité phénoménale d'albums pour ce label, qui est un label californien. Par exemple, en deux sessions de 3 heures chez Rudy Van Gelder, je ne sais plus quelle année, une journée du 26 octobre, il enregistre la matière pour 4 albums, ce qui est complètement affolant. Quoi.
1: Ouais, ça veut dire qu'ils ont joué un tout petit peu comme s'ils jouaient en club, et ils ne se sont pas autorisés 4-5 prises. De toute façon, Miles n'était pas un musicien de la cinquième ou sixième prise. La première, en général, suffisait, c'était la bonne prise. Et là, ces enregistrements ont quelque chose de particulier, ces 4 disques, et c'est qu'on les entend parler. Ces disques font entendre le son de studio, c'est vraiment un work in progress. Donc les commentaires, ils les ont laissés sur les disques, et je pense qu'il y a une vraie volonté.
0: On va l'entendre, effectivement. Je voulais juste repréciser, donc là, on était chez Columbia. Columbia, c'est le label new-yorkais.
1: Oui,
0: c'est dans une cathédrale du son.
1: Oui, c'est ça. Oui, c'est vrai. Alors, cette manière de faire est différente. Là, pour Columbia, ils ont choisi les meilleurs moments. Et ils ont fait un disque avec les meilleurs moments. Tandis que ce qu'on va écouter chez Prestige, là, c'est pas tout à fait la même chose. Ils laissent tourner les bandes et les musiciens jouent, quoi.
0: Et certains disent, puriste, c'est un peu Prestige, le bric-à-brac. Ça s'appelle Prestige et en même temps, je trouve que c'est des super albums. Hein.
1: Ouais, mais ça se rapproche du live. Et ça, c'est vraiment intéressant.
0: On écoute ces petits accidents de début de morceau. C'est sur un morceau magnifique extrait de Relaxing with Miles Davis Quintet. C'est Oléo.
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0: Quel concentré rythmique. Les auditeurs de Radio Neptune auront peut-être reconnu Oléo, le fameux thème de Sonny Rollins, version très enlevée, là, Philippe.
1: Ouais. Et puis avec cette architecture qui fait encore penser à Ahmad Jamal, avec le piano qui ne joue pas tout le temps. Par contre, Paul Chambers n'arrête pas de jouer, c'est la colonne vertébrale de cette version.
0: Alors, vous entendez, en fond, on est sur un thème bien connu de Thelonious Monk, Well, You Needn't. On peut dire que quelques nuages s'amoncellent entre Miles et Coltrane. Miles s'agace notamment beaucoup de l'hygiène de vie de Coltrane.
1: Qui... Ouais, et de Philly Joe Jones aussi. Donc il va les virer tous les deux.
0: L'histoire raconte même que Miles donnera un coup de poing à John Coltrane.
1: Et puis il y a Monk qui est dans les parages et qui voit cette scène-là. Donc ça le touche un tout petit peu. Il va voir Coltrane, il dit « Si tu as besoin d'un orchestre, je suis là. »
0: Je voudrais préciser cependant, parce que je crois que vous serez d'accord avec moi, Philippe, cette histoire de coup de poing, alors elle est réelle, c'est un fait, mais je pense que c'est anecdotique parce que c'est quelque chose qui se passe sur le moment. Miles était comme ça, il n'était pas facile, mais ces deux hommes s'appréciaient quand même énormément.
1: Il n'était pas facile, il était passé par ça aussi, c'est-à-dire cette addiction-là. Il en est sorti en 54, donc il est en train de remonter la pente, il signe des gros contrats, il n'a pas envie d'être pris pour un leader d'un orchestre de junkies, donc il fait le ménage, quoi. Même si ça a dû se faire dans une certaine violence, il a dû se faire violence, sans doute pour virer Coltrane.
0: Et Miles, d'une certaine façon, il a des doutes aussi sur le jazz et la manière de jouer de Train. On l'évoquera dans la deuxième partie de cette émission. De même que Monk, qui détestait être accompagné par Thelonious Monk, par exemple.
1: Je pense qu'il
0: était impressionné en fait par ces musiciens-là.
1: Enfin, Miles raconte que Coltrane n'arrêtait pas de lui poser des questions, comment il devait jouer, etc. Et ça agaçait vraiment Miles. Donc Coltrane va se retrouver avec Monk. Et alors là, c'est tout l'inverse parce que Monk, il attend que ça, qu'on lui pose des questions.
0: Et en même temps, il n'est pas facile à gérer. Donc, il y a cette musique dont on écoute un extrait. Voilà. Et à un moment, on entend d'ailleurs, je ne sais pas si on n'a pas...
1: À la fin du solo de Monk, il y a Monk qui interpelle Coltrane.
0: Et qui lui dit, vas-y, joue, on va entendre ça.

0: magnifique hein, cet enregistrement, Philippe. Tout ça paraît un peu déglingué, en équilibre tout à fait instable, et en même temps ça tient d'une façon mystérieuse, assez extraordinaire.
1: Je pense qu'ils ont pris, enfin Coltrane a pris le temps vraiment de rentrer dans la musique de Monk, il explique qu'il allait le voir tous les matins, et que Monk lui transmettait la musique oralement, comme ça. Ils ont pris le temps, et tous les deux ça match au bout d'un moment.
0: Vous l'aurez bien compris, on s'est laissé déborder par notre enthousiasme pour Miles et Coltrane, comme souvent. Il est déjà temps de se dire au revoir. On se retrouve très bientôt pour la suite de ce Ping Pong Jazz consacré à Miles et John Coltrane. Merci à Jean-Louis Courvoisier qui était aux manettes de cette émission que nous avons organisée, Philippe, à l'occasion des 100 ans Miles Davis et de John Coltrane, nés la même année. Nous y reviendrons d'ailleurs prochainement aussi sur l'antenne de Radio Neptune avec un ou peut-être deux programmes spéciaux dédiés aux différents musiciens. Vous aimez la musique, vous écoutez Radio Neptune, vous avez bien raison. À très bientôt.
1: À bientôt.

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Jusqu'au 7 novembre prochain, la ville de Douarnenez présente au Port-Musée une exposition exceptionnelle consacrée au Carnaval des Gras, fête populaire profondément ancrée dans la culture maritime locale. 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Elle raconte l'histoire d'une fête collective avec ses codes et rituels et met en lumière la créativité des carnavaliers à travers costumes, masques, affiches, vidéos, peintures et photographies. Faire les Gras est librement inspiré de l'exposition Carnaval coproduite par les musées de Granville et de Normandie, château de Caen, en 2020-2021 et adaptée par le musée de Bretagne en 2025. En savoir plus sur les horaires et les tarifs en se rendant sur le site port-musée.org.

Belle soirée de jazz d'avant-garde le vendredi 22 mai à Quimper dans le cadre du festival Sonic. Ce soir-là, la 7e promotion des jeunes de l'Orchestre National de Jazz déploiera ses 15 musiciens à l'issue d'une résidence à Quimper. Occasion privilégiée pour découvrir l'énergie de la fine fleur en train d'éclore du jazz européen, guidée par une des plus étonnantes figures de la guitare jazz, Marc Ducret, dont on explorera les œuvres de son propre orchestre, Le Sens de la Marche, ou de son projet Tower Bridge. Ce concert débutera à 19h au Théâtre de Cornouailles. Et puis le même soir, mais cette fois au Novomax, de l'autre côté de l'Audet, double programme. Hall 2122 s'interroge sur le fait d'avoir 20 ans dans un monde qui vacille via un road movie frénétique aux émotions brutes, mêlant textes scandés et musique électro, où l'intime croise le politique. Également à l'affiche, le power trio féminin Noot, quelque part entre Nirvana, John Zorn et Sun Ra, aux confins du jazz et du noise, Delphine Joussin, Raphaël Rinaudeau et Blanche Lafuente ont choisi d'expérimenter un mélange rare, flûte, harpe, batterie, à grands coups de pédales d'effet, d'électricité ou d'électronique. C'est à partir de 21h, tarifs et réservations pour les différents concerts de cette soirée du 22 mai, hors des sentiers sonores battus et rebattus, c'est sur le site théâtre-cornouailles.fr.

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En 2026, la bande dessinée s'invite au château de Kerjan. Le festival de la bande dessinée historique et documentaire se déroule pour la première fois les 23 et 24 mai pour une toute première édition. Pendant 2 jours, 15 auteurs seront présents pour des rencontres, tables rondes et séances de dédicaces. L'événement sera également marqué par une exposition dédiée à l'invité d'honneur, parrain du festival, Patrice Pellerin, auteur de L'Épervier. À travers ce festival, les organisateurs souhaitent promouvoir et valoriser le travail des auteurs et autrices de bandes dessinées, tout en inscrivant durablement cet événement culturel au cœur d'un territoire rural. L'occasion aussi de mettre en lumière les acteurs locaux, libraires, éditeurs, médiathèques, et de favoriser les échanges entre le public et les auteurs. C'est le samedi 23 et dimanche 24 mai au château de Kerjan. Quant à l'exposition de Patrice Pellerin, elle est visible jusqu'au 1er novembre.

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2: Depuis le début de la saison, je vous propose l'audition intégrale de la musique chorale de Brahms. C'est une indication de l'intérêt que je porte à la musique et à la pratique chorale. Or, je n'avais pas encore invité de chef de chœur. Oubli réparé ce soir. Il n'était pas aisé d'en choisir un, car les chorales se développent en Bretagne comme partout en France, ce qui est une bonne chose. Et d'ailleurs, dans le courant du deuxième trimestre, j'ai prévu d'organiser une table ronde sur la pratique chorale dans la région. Mais pour ce soir, mon choix s'est porté sur une figure emblématique du chant choral à Brest. Un chef qui a dirigé, après avoir créé des chorales comme Mozart Mort ou Coréadis, et qui aujourd'hui est à la tête du chœur Cantoria. Chœur qui a une démarche originale dans la pratique chorale. Bonsoir Jean-Claude Quérault.
3: Bonsoir.
2: Alors Jean-Claude Quérault, vous avez créé un certain nombre de chorales, des chorales historiques à Brest. Alors tout d'abord, qui êtes-vous? Comment en êtes-vous arrivé à la pratique et à la direction chorale et à créer ces chorales Mozart Mort puis Coréadis?
3: L'aventure est assez tortueuse. J'ai quand même fait carrière dans l'enseignement et dans la formation. L'enseignement des options musique au niveau lycée. J'ai fait aussi du collège. J'ai fait de la formation des, qu'on appelle aujourd'hui des professeurs des écoles. Donc, j'ai œuvré à tous les niveaux, les degrés, je dirais pas de compétences, mais de l'enseignement. Et en arrivant à Brest, je suis arrivé à Brest pour faire du droit et non pas pour faire de la musique. Et puis, j'étais surveillant à l'école de la Croix-Rouge, là où précisément il y a un chœur de professeurs et d'amis de professeurs était monté sous la direction de Jean-Guillaume Marzel, l'ex-chef de chœur de la chorale de Plouguerneau. Il est parti, j'ai pris sa suite en 72. J'ai rapproché cette chorale de professeurs d'une chorale de Lambézélec dirigée par Jean-François Raoul. Et c'était en 72. Et en 73, donc, Mozart Mort est né de la fusion de ces deux chœurs. J'ai petit à petit abandonné les études de droit pour me consacrer plus à la musique, d'abord au conservatoire de Brest ici, après à musicologie à la Sorbonne. Et à cette époque, la formation de chef de chœur n'existait pas dans les conservatoires. J'ai écumé tous les spécialistes sur le plan national et même international, sous forme de stages, de masterclass, on a fait plusieurs très intéressantes. Et voilà comment est née et s'est développée ma carrière de chef de chœur et ma compétence de chef de chœur.
2: Alors vous disiez que vous aviez travaillé lors des stages avec des chefs de chœur français et internationaux. Vous pourriez nous donner des noms?
3: Ah ben, j'ai commencé comme la plupart des chefs de chœur ici en France par Philippe Caillard. Après, je suis passé également dans les mains de Stéphane Caillard. Et autrement, une très bonne musicienne qui dirigeait musicalement l'ensemble Venant Fortuna. Je cherche son nom. C'est Anne-Marie Deschamps.
2: Anne-Marie Deschamps, exactement.
3: Anne-Marie Deschamps, voilà, avec qui j'ai appris énormément de choses. Je me souviens aussi d'une autre